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2: Bonjour à tous. À la une de l'actualité, le Premier ministre israélien Benjamin Netanyahou affirme que la guerre contre l'Iran a permis d'éviter, selon lui, une destruction nucléaire d'Israël. Après l'annonce de l'accord entre Washington et Téhéran, il a également assuré que l'armée israélienne resterait déployée à Gaza, au Liban et en Syrie, aussi longtemps que nécessaire. Le risque de feux de forêt reste élevé dans le sud. L'Aude et les Pyrénées-Orientales sont placées aujourd'hui en vigilance orange par Météo France. La chaleur s'installe. Les températures dépassent les 30 degrés dans plusieurs régions. Et par rapport à cette chaleur, une trentaine de départs de feux de végétation ont été recensés hier en Vendée. À près de 80 hectares sont partis en fumée, notamment près de la Roche-sur-Yon et vers l'île d'Olonne. Les pompiers appellent les agriculteurs à reporter leurs travaux pouvant provoquer des étincelles. Et du football avec l'Espagne qui rate son entrée en lice au Mondial. La Rora menée par Lamine Yamal a été tenue en échec hier par le Cap-Vert 0-0. Match nul 1-1 également entre la Belgique et l'Égypte. 1-1 entre l'Arabie Saoudite et l'Uruguay, de partout entre l'Iran et la Nouvelle-Zélande. Et ce soir, ce sont les débuts de l'équipe de France qui joue contre le Sénégal à partir de 21h.
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3: En ce mardi 16 juin sur Delta FM Terre de Camargue, une matinée avec quelques nuages à l'horizon, le soleil sera bel et bien présent. Durant l'après-midi, le temps devrait rester similaire, toujours des nuages à l'horizon. Au niveau des températures, elles vont drastiquement baisser comparé à hier où la maximale était à 37. Aujourd'hui, elle s'arrêtera au palier des 30 avec une minimale à 18. Concernant la suite de la semaine, les nuages que nous avons aujourd'hui devraient disparaître pour laisser place au soleil qu'on connaît bien par chez nous. Sur ce, moi je vous souhaite une bonne journée et une bonne fête au Régis.

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1: Bonjour à tous, voici votre horoscope pour ce 16 juin. Avec les béliers, vous serez très convaincant, mais n'oubliez pas de ménager les susceptibilités. Taureau, vous allez être obligé de vous remettre en question aujourd'hui, ce sera nécessaire. Les gémeaux, vous pourriez être immobilisés dans une situation inconfortable. Cancer, vous allez vous passionner pour des sujets sérieux et éducatifs. Lion, il va falloir vous résoudre à affronter le travail en retard. Vierge, vous chercherez une solution à une situation problématique, solution qui arrivera d'elle-même dans la journée. Balance, aujourd'hui sera passionnant si vous respectez les règles. Les scorpions, créatifs, l'art pourrait prendre de l'importance dans votre vie. Sagittaire, vous parviendrez à relever les défis qui se présenteront à vous et ils risquent d'être nombreux. Capricorne, vous pourrez vous féliciter d'un travail bien effectué. Verseau, vos alliances seront protégées et vous en serez satisfait. Les poissons, au top de votre forme, vous aurez tous les projecteurs tournés sur vous. C'est vous la star et très bonne journée à tous.

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1: Pour mieux comprendre les cyclones, les scientifiques étudient des bulles de savon. Les tourbillons à la surface des bulles et les cyclones ont en effet des caractéristiques communes et les recherches pourraient permettre ainsi d'anticiper l'intensité d'un cyclone en formation.
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Bonjour à tous, nous sommes aujourd'hui le 16 juin, journée où nous souhaitons une bonne fête aux Régis et Aurélien. Bon anniversaire à vous qui êtes nés un 16 juin, c'est un point en commun que vous avez avec Jonathan Cohen, Emmanuel Moire, Redouane Bougeraba, Chris Marquez, Alexandre Astier, Thomas Dutronc, Benabar, sans oublier Tupac, Annie Cordy et Jean d'Ormesson. Ça s'est passé un 16 juin 1875, l'archevêque de Paris et cardinal Guibert posent la première pierre de la basilique du Sacré-Cœur de Montmartre. 1881, la loi Jules Ferry rend l'enseignement primaire gratuit en France. 1940, c'est la démission du président du Conseil français Paul Reynaud et donc Philippe Pétain lui succède. 1978, c'est le lancement à New York du film américain Grease avec John Travolta et Olivia Newton-John. Le dicton du jour, pluie de Saint-Aurélien, va durer jusqu'à la fin. Très bonne journée à tous.

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1: Votre soirée TV de ce mardi 16 juin, coup de cœur du jour pour Monk, le retour. Adrian Monk, détective aussi brillant que profondément tourmenté, traverse une période particulièrement difficile, fragilisé par l'échec de la publication de son livre et toujours confronté à ses troubles obsessionnels compulsifs. Il sombre peu à peu dans le découragement, isolé et hanté par ses pensées. Il semble avoir perdu ce qui donnait autrefois un sens à sa vie. Pourtant, un événement inattendu va le pousser à reprendre du service. À l'approche du mariage de Molly, sa fille adoptive, devenue adulte, Monk retrouve des visages importants de son passé, notamment Nathalie et Randy. Ses retrouvailles réveillent des souvenirs, mais lui offrent aussi un rare moment de stabilité et d'attachement. Cependant, la veille de la cérémonie, le futur marié meurt brutalement lors d'un saut à l'élastique qui semble d'abord être un accident tragique. Convaincu qu'il s'agit d'un meurtre, Molly demande l'aide de Monk. Malgré ses hésitations et ses propres fragilités, Monk accepte d'enquêter et se retrouve face à une affaire complexe impliquant un homme puissant et influent. Au fil de ses recherches, il doit affronter non seulement les mensonges et les apparences trompeuses, mais aussi ses propres blessures liées à son passé. Entre émotions, suspense et quête de vérité, cette enquête devient pour lui une occasion de retrouver sa raison d'avancer. Vous retrouverez Monk le retour sur TF1. Également ce soir sur votre petit écran, sur France 2, vous retrouverez une pièce de théâtre, Le Duplex. France 3 vous propose un téléfilm policier, La Fulgurée. Sur M6, vous retrouverez un match de football en direct, France-Sénégal. TFX vous propose une comédie romantique surclassée. Sur Gulli, vous retrouverez un téléfilm pour la jeunesse, Woody Woodpecker, le film. Et pour finir, sur Sister, vous retrouverez une série policière, Hawaii 5-0. Des séries, des documentaires, des films, du direct, des rediffusions, il y en a pour tous les goûts à la télévision. 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
2: Bonjour à tous. À la une de l'actualité, le Premier ministre israélien Benjamin Netanyahou affirme que la guerre contre l'Iran a permis d'éviter, selon lui, une destruction nucléaire d'Israël. Après l'annonce de l'accord entre Washington et Téhéran, il a également assuré que l'armée israélienne resterait déployée à Gaza, au Liban et en Syrie, aussi longtemps que nécessaire. Le risque de feux de forêt reste élevé dans le sud. L'Aude et les Pyrénées-Orientales sont placées aujourd'hui en vigilance orange par Météo France. La chaleur s'installe. Les températures dépassent les 30 degrés dans plusieurs régions. Et par rapport à cette chaleur, une trentaine de départs de feux de végétation ont été recensés hier en Vendée. À près de 80 hectares sont partis en fumée, notamment près de la Roche-sur-Yon et vers l'île d'Olonne. Les pompiers appellent les agriculteurs à reporter leurs travaux pouvant provoquer des étincelles. Et du football avec l'Espagne qui rate son entrée en lice au Mondial. La Rora menée par Lamine Yamal a été tenue en échec hier par le Cap-Vert 0-0. Match nul 1-1 également entre la Belgique et l'Égypte. 1-1 entre l'Arabie Saoudite et l'Uruguay, deux partout entre l'Iran et la Nouvelle-Zélande. Et ce soir, ce sont les débuts de l'équipe de France qui joue contre le Sénégal à partir de 21h.
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3: En ce mardi 16 juin sur Delta FM Terre de Camargue, une matinée avec quelques nuages à l'horizon, le soleil sera bel et bien présent. Durant l'après-midi, le temps devrait rester similaire, toujours des nuages à l'horizon. Au niveau des températures, elles vont drastiquement baisser comparé à hier où la maximale était à 37. Aujourd'hui, elle s'arrêtera au palier des 30 avec une minimale à 18. Concernant la suite de la semaine, les nuages que nous avons aujourd'hui devraient disparaître pour laisser place au soleil qu'on connaît bien par chez nous. Sur ce, moi je vous souhaite une bonne journée et une bonne fête au Régis.
4: Salut à toutes et tous, quel plaisir de vous retrouver pour une nouvelle journée ensemble sur le 88.9. J'espère que vous avez le sourire et que vous êtes bien installés. Jusqu'à 10h, c'est moi Tom qui vais vous accompagner dans l'excellent matin et on va passer 3 heures ensemble dans une ambiance chill, conviviale, parfaite pour démarrer la journée du bon pied. Un grand merci en tout cas pour votre fidélité, que vous nous écoutiez depuis Sommières, du côté de Lunel ou tranquillement à la maison à Aigues-Mortes. Allez, on ouvre le bal en musique avec la pop rafraîchissante et singulière d'un jeune artiste belge qu'on adore. Voici Pierre Demar avec son superbe titre « Je pense à vous » sur Delta FM.

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1: Bonjour à tous, voici votre horoscope pour ce 16 juin. Avec les béliers, vous serez très convaincant, mais n'oubliez pas de ménager les susceptibilités. Taureau, vous allez être obligé de vous remettre en question aujourd'hui, ce sera nécessaire. Les gémeaux, vous pourriez être immobilisé dans une situation inconfortable. Cancer, vous allez vous passionner pour des sujets sérieux et éducatifs. Lion, il va falloir vous résoudre à affronter le travail en retard. Vierge, vous chercherez une solution à une situation problématique, solution qui arrivera d'elle-même dans la journée. Balance, aujourd'hui sera passionnant si vous respectez les règles. Les scorpions, créatifs, l'art pourrait prendre de l'importance dans votre vie. Sagittaire, vous parviendrez à relever les défis qui se présenteront à vous et ils risquent d'être nombreux. Capricorne, vous pourrez vous féliciter d'un travail bien effectué. Verseau, vos alliances seront protégées et vous en serez satisfait. Les poissons, au top de votre forme, vous aurez tous les projecteurs tournés sur vous. C'est vous la star et très bonne journée à tous.

0: Carry On par Jungle sur Delta FM Tard de Camargue. Allez, tout de suite, comme chaque jour, on retrouve Nicolas pour l'actualité locale et régionale.
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2: Bonjour à tous, l'enquête se poursuit après la mort d'une femme de 86 ans au Grau-du-Roi. Selon les premiers résultats de l'autopsie, les premiers éléments orientent désormais les investigations vers un meurtre ou un assassinat d'une particulière violence. Des témoins évoquent un individu vu avec une perceuse ou une visseuse à proximité des lieux et les blessures seraient compatibles avec l'usage de ce type d'outils. Un suspect est activement recherché, une enquête pour homicide a donc été ouverte et un important dispositif de contrôle déployé dans la zone. Circulation fortement perturbée hier matin sur l'autoroute A9, un camion s'est couché sur les voies peu après la sortie Nîmes-Ouest en direction de l'Espagne vers 9h. L'accident a entraîné une interruption totale du trafic sur ce secteur. Les sapeurs-pompiers sont intervenus pour sécuriser la zone. Une sortie obligatoire a été mise en place à Nîmes-Ouest et l'accès à l'autoroute a été temporairement interdit dans ce secteur. L'été s'installe brutalement en région Occitanie. Les températures vont dépasser les 30 degrés pendant une dizaine de jours avec un pic attendu en fin de semaine jusqu'à 38 degrés sont annoncés localement dans l'arrière-pays Hérolté notamment. Conséquence, le risque d'incendie grappe fortement. 6 départements dont l'Hérault et le Gard sont placés en vigilance orange feu de forêt. Les autorités appellent à la plus grande prudence alors que la chaleur, la sécheresse et le vent favorisent les départs de feu. Du côté de Nîmes, les températures ont atteint hier jusqu'à 35 degrés, faisant de la ville l'une des plus chaudes de France. Les autorités appellent bien sûr à la vigilance face à cet épisode de forte chaleur qui touche une large partie du sud du pays. Et puis à Palavas-les-Flots, la 9e édition des 24 heures Saint-Pierre a confirmé son succès, ce grand rendez-vous caritatif et sportif organisé au profit de l'enfance et de la recherche a permis de récolter plus de 806 000 euros en seulement 24 heures. Un montant en hausse qui en fait l'un des plus importants événements solidaires de la région Occitanie. Les organisateurs saluent une mobilisation exceptionnelle des participants et des donateurs tout au long du week-end. Très bonne journée sur Delta FM.

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1: Zoom sur les épices de fin d'année. La cannelle, et oui, la star, avec son goût plein de chaleur et si réconfortant. Elle contient aussi de nombreuses propriétés naturelles. Parmi les bienfaits de la cannelle, on peut évoquer son action sur le système immunitaire. Grâce à ses propriétés antioxydantes et à sa concentration en vitamines et minéraux, eh bien cette épice permet de prévenir les petits maux de l'hiver, mais aussi d'éviter que les cellules ne s'oxydent trop rapidement. En parallèle, la cannelle joue un rôle sur le contrôle de la glycémie. Elle réduit également l'impact de certains aliments sur la glycémie. Par ailleurs, elle augmente la sensibilité à l'insuline. Le clou de girofle, plus qu'une épice, le clou de girofle est aussi considéré dans certaines cultures comme un véritable remède. On lui prête des vertus antivirales. Il est également connu pour agir contre les douleurs dentaires. La badiane ou anis étoilé, elle facilite la digestion, lutte contre les spasmes. Ses propriétés s'associent à des bienfaits expectorants. On peut ainsi l'utiliser en cas de toux grasse, en infusion ou en huile essentielle. La cardamome, elle possède une forte quantité de vitamines, notamment vitamine C, minéraux, fer, magnésium, zinc, phosphore, potassium. Elle lutte contre la mauvaise haleine et prévient certains problèmes dentaires et aussi des propriétés très intéressantes pour lutter contre les maux de l'hiver. La noix de muscade, elle soulage les troubles digestifs comme les petites inflammations. Elle est aussi riche en magnésium, un allié du système nerveux pour une meilleure gestion du stress et également réguler les tensions musculaires. La graine de fenouil, bonne pour le système digestif, elle est antispasmodique et soulage douleurs gastriques et intestinales. La graine de fenouil a des bienfaits diurétiques, elle aide à lutter contre la rétention d'eau et les petits calculs rénaux. Intéressante pour la toux et l'asthme grâce à ses propriétés expectorantes. Enfin, le gingembre aux propriétés stimulantes, tonifiantes et revitalisantes. Parfait pour les coups de froid et de fatigue, permettant donc de lutter contre de nombreux virus et bactéries. C'est aussi un excellent antioxydant.

Bonjour à tous, nous sommes aujourd'hui le 16 juin, journée où nous souhaitons une bonne fête aux Régis et Aurélien. Bon anniversaire à vous qui êtes nés un 16 juin, c'est un point en commun que vous avez avec Jonathan Cohen, Emmanuel Moir, Redouane Bougeraba, Chris Marquez, Alexandre Astier, Thomas Dutronc, Benabar, sans oublier Tupac, Annie Cordy et Jean d'Ormesson. Ça s'est passé un 16 juin 1875, l'archevêque de Paris et cardinal Guibert posent la première pierre de la basilique du Sacré-Cœur de Montmartre. 1881, la loi Jules Ferry rend l'enseignement primaire gratuit en France. 1940, c'est la démission du président du Conseil français Paul Reynaud et donc Philippe Pétain lui succède. 1978, c'est le lancement à New York du film américain Grease avec John Travolta et Olivia Newton-John. Le dicton du jour, pluie de Saint-Aurélien, va durer jusqu'à la fin. Très bonne journée à tous.

Le groupe irlandais The Script à l'instant avec le morceau Man in the Arena sur le 88.9. Allez, comme chaque mardi dans l'excellent matin, eh bien on prend un maximum de hauteur avec notre top Shazam du jour. Ce matin, on s'intéresse au classement mondial pour découvrir les trois titres les plus recherchés sur la planète ces dernières heures. Alors sur la troisième marche du podium, on retrouve Ankara Echoes avec le morceau Benial. Juste au-dessus, en deuxième position, c'est une collaboration prestigieuse et très musclée entre Andrea Bocelli, David Guetta et Ajay sur le titre DNA More Than a Game. Mais alors, le morceau numéro 1 qui fait vibrer les smartphones aux quatre coins du globe en ce moment, c'est la collaboration explosive entre Shakira et Burna Boy, un rythme totalement imparable pour cette Coupe du Monde 2026 de football. Voici donc le patron du Top Shazam mondial, Shakira Burna Boy avec Die Die sur Delta FM, Terre de Camargue.

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1: Bonjour à tous, à la une de l'actu sportive, l'entrée en lice de l'équipe de France à la Coupe du Monde. Les Bleus affrontent le Sénégal ce soir, coup d'envoi à 21h en France. Il sera 15h sur place à New York. L'équipe de France est dans le groupe I. Dans les autres matchs du groupe, la Norvège affrontera l'Irak. Pas mal de résultats surprises cette nuit. Dans le groupe H, le Cap-Vert a accroché l'Espagne, match nul 0-0. Match nul aussi entre l'Arabie Saoudite et l'Uruguay. Pas de vainqueur non plus entre la Belgique et l'Égypte. Le groupe G, 1-1, ni entre l'Iran et la Nouvelle-Zélande, de partout. En rugby, les 28 joueurs appelés par Fabien Galthié ont rejoint Marcoussis hier dans l'après-midi. Ils vont s'entraîner toute la semaine au Centre National pour préparer le match face à l'Angleterre vendredi soir, mais ce n'est pas la liste définitive pour la tournée de cet été. Elle va évoluer avec les demi-finales du top 14 de la semaine prochaine. Les joueurs éliminés seront intégrés. En tennis, ce sont de plus petits tournois en ce moment, de quoi continuer de prendre ses marques sur herbe avant Wimbledon, le tournoi du Grand Chelem londonien. À Halle en Allemagne, Terence Atman a passé le premier tour en sortant l'Espagnol Landa Luce. Chez les femmes, Diane Parry a sorti l'Ukrainienne Kalinia au tournoi de Berlin, et la rencontre entre Giovanni Pesciperi Ricard et Corentin Moutet sur le Queen's en Grande-Bretagne a été interrompu par la nuit. Les deux joueurs ont remporté un set. Voilà pour l'essentiel de l'actu sportive.

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2: Dans votre agenda de ce mardi 16 juin sur Delta FM Terre de Camargue, le mardi, place au voyage musical tout en lumière avec les trois univers du violoncelle, un concert aux chandelles porté par le violoniste et compositeur ukrainien Stas Feket. Au fil de la soirée, l'artiste fait dialoguer plusieurs horizons musicaux pour révéler toute la richesse expressive de son instrument. Le programme traversera les grands classiques revisités avec élégance, intensité du rock symphonique et des créations électroclassiques aux sonorités plus contemporaine. Dans une ambiance intimiste, éclairée à la bougie, ce concert promet un moment à la fois immersif et accessible à tous, une soirée organisée au profit des orphelins ukrainiens, les trois univers du violoncelle, concert aux chandelles, avec Stas Feket, salle des fêtes 2 bis rue d'Aiguevive à Aubé. À Fabrègues, l'été commence en musique avec le retour des estivales. Tous les mardis soirs du mois de juin, la place de la mairie se transforme en lieu de rencontre et de partage autour de concerts, de gourmandises et de saveurs locales. Habitants et visiteurs sont invités à profiter de soirées conviviales en plein air dans une ambiance festive et estivale, avec la possibilité de venir s'installer librement avec des tables et des chaises pour prolonger la soirée entre amis ou en famille. Les estivales de Fabrègues seront à retrouver tous les mardis de juin de 19h à 23h, place de la mairie à Fabrègues. À Montpellier, l'association ADRA ouvre ses portes au public pour une semaine de découverte et d'initiation du 15 au 19 juin. Chacun pourra venir tester gratuitement les différentes activités proposées et rencontrer l'équipe dans une ambiance ouverte et conviviale. La semaine se clôturera par une soirée spectacle organisée le vendredi à partir de 18h30 pour partager un moment artistique et festif. Semaine d'ouverture de l'association ADRA du 15 au 19 juin, place du Nombre d'Or à Montpellier. Excellente sortie à vous avec Delta FM.
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0: Alone dans la... Le projet Bonneville avec le titre Alone dans la Lune. Vous êtes bien sur Delta FM. La première heure de l'émission se termine doucement. Si vous prenez le volant du côté de Vergèze ou direction Nîmes, eh bien, roulez prudemment. On reste calé sur notre fréquence. Allez, dans un instant, après les infos de 8h, on ouvrira notre chronique littéraire avec le roman de la semaine. On va parler d'un magnifique thriller historique qui mêle la Seconde Guerre mondiale, la résistance et l'univers d'un immense peintre, Paul Cézanne. Je vous raconte ça dans quelques minutes. D'ici là, on se détend avec Phyllis et le morceau Burnout Bébé, juste avant le Flash Info National.
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2: Bonjour à tous. À la une de l'actualité, le Premier ministre israélien Benjamin Netanyahou affirme que la guerre contre l'Iran a permis d'éviter, selon lui, une destruction nucléaire d'Israël. Après l'annonce de l'accord entre Washington et Téhéran, il a également assuré que l'armée israélienne resterait déployée à Gaza, au Liban et en Syrie, aussi longtemps que nécessaire. Le risque de feux de forêt reste élevé dans le sud. L'Aude et les Pyrénées-Orientales sont placées aujourd'hui en vigilance orange par Météo France. La chaleur s'installe. Les températures dépassent les 30 degrés dans plusieurs régions. Et par rapport à cette chaleur, une trentaine de départs de feux de végétation ont été recensés hier en Vendée. Près de 80 hectares sont partis en fumée, notamment près de la Roche-sur-Yon et vers l'île de Lonne. Les pompiers appellent les agriculteurs à reporter leurs travaux pouvant provoquer des étincelles. Et du football avec l'Espagne qui rate son entrée en lice au Mondial. La Rora menée par Lamine Yamal a été tenue en échec hier par le Cap-Vert 0-0. Match nul 1-1 également entre la Belgique et l'Égypte. 1-1 entre l'Arabie Saoudite et l'Uruguay, de partout entre l'Iran et la Nouvelle-Zélande. Et ce soir, ce sont les débuts de l'équipe de France qui joue contre le Sénégal à partir de 21h.
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4: En ce mardi 16 juin sur Delta FM Terre de Camargue, une matinée avec quelques nuages à l'horizon, le soleil sera bel et bien présent. Durant l'après-midi, le temps devrait rester similaire, toujours des nuages à l'horizon. Au niveau des températures, elles vont drastiquement baisser comparé à hier où la maximale était à 37. Aujourd'hui, elle s'arrêtera au palier des 30 avec une minimale à 18. Concernant la suite de la semaine, les nuages que nous avons aujourd'hui devraient disparaître pour laisser place au soleil qu'on connaît bien par chez nous. Sur ce, moi je vous souhaite une bonne journée et une bonne fête au Régis.
5: Bon réveil à toutes et tous en Terre de Camargue sur Delta FM 88.9. Deuxième heure pour l'excellent matin, ravi de vous accompagner pour ce début de journée. On continue de faire le plein d'énergie en musique et dans la bonne humeur. Pour ouvrir ce nouveau bloc musical, on retrouve l'une des plus belles plumes et voix de la scène française avec un morceau intense. C'est Zazie avec son titre Gravité, tout de suite sur Delta FM.

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1: Bonjour à tous, voici votre horoscope pour ce 16 juin. Avec les béliers, vous serez très convaincant, mais n'oubliez pas de ménager les susceptibilités. Taureau, vous allez être obligé de vous remettre en question aujourd'hui, ce sera nécessaire. Les gémeaux, vous pourriez être immobilisé dans une situation inconfortable. Cancer, vous allez vous passionner pour des sujets sérieux et éducatifs. Lion, il va falloir vous résoudre à affronter le travail en retard. Vierge, vous chercherez une solution à une situation problématique, solution qui arrivera d'elle-même dans la journée. Balance, aujourd'hui sera passionnant si vous respectez les règles. Les scorpions, créatifs, l'art pourrait prendre de l'importance dans votre vie. Sagittaire, vous parviendrez à relever les défis qui se présenteront à vous et ils risquent d'être nombreux. Capricorne, vous pourrez vous féliciter d'un travail bien effectué. Verseau, vos alliances seront protégées et vous en serez satisfait. Les poissons, au top de votre forme, vous aurez tous les projecteurs tournés sur vous. C'est vous la star et très bonne journée à tous.
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0: La Hungara, te como tu cara sur Delta FM Tarn de Camargue. Allez, tout de suite, je vous propose de retrouver l'actualité locale et régionale avec Nicolas.
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2: Bonjour à tous. L'enquête se poursuit après la mort d'une femme de 86 ans au Grau-du-Roi. Selon les premiers résultats de l'autopsie, les premiers éléments orientent désormais les investigations vers un meurtre ou un assassinat d'une particulière violence. Des témoins évoquent un individu vu avec une perceuse ou une visseuse à proximité des lieux et les blessures seraient compatibles avec l'usage de ce type d'outil. Un suspect est activement recherché. Une enquête pour homicide a donc été ouverte et un important dispositif de contrôle déployé dans la zone. Circulation fortement perturbée hier matin sur l'autoroute A9, un camion s'est couché sur les voies peu après la sortie Nîmes-Ouest en direction de l'Espagne vers 9h. L'accident a entraîné une interruption totale du trafic sur ce secteur. Les sapeurs-pompiers sont intervenus pour sécuriser la zone. Une sortie obligatoire a été mise en place à Nîmes-Ouest et l'accès à l'autoroute a été temporairement interdit dans ce secteur. L'été s'installe brutalement en région Occitanie. Les températures vont dépasser les 30 degrés pendant une dizaine de jours avec un pic attendu en fin de semaine jusqu'à 38 degrés sont annoncés localement dans l'arrière-pays et notamment. Conséquence, le risque d'incendie grappe fortement. 6 départements dont l'Hérault et le Gard sont placés en vigilance orange feu de forêt. Les autorités appellent à la plus grande prudence alors que la chaleur, la sécheresse et le vent favorisent les départs de feu. Du côté de Nîmes, les températures ont atteint hier jusqu'à 35 degrés, faisant de la ville l'une des plus chaudes de France. Les autorités appellent bien sûr à la vigilance face à cet épisode de forte chaleur qui touche une large partie du sud du pays. Et puis à Palavas-les-Flots, la 9e édition des 24 Saint-Pierre a confirmé son succès, ce grand rendez-vous caritatif et sportif organisé au profit de l'enfance et de la recherche a permis de récolter plus de 806 000 euros en seulement 24 heures. Un montant en hausse qui en fait l'un des plus importants événements solidaires de la région Occitanie. Les organisateurs saluent une mobilisation exceptionnelle des participants et des donateurs tout au long du week-end. Très bonne journée sur Delta FM.

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1: Votre soirée TV de ce mardi 16 juin, coup de cœur du jour pour Monk le retour. Adrian Monk, détective aussi brillant que profondément tourmenté, traverse une période particulièrement difficile, fragilisé par l'échec de la publication de son livre et toujours confronté à ses troubles obsessionnels compulsifs. Il sombre peu à peu dans le découragement, isolé et hanté par ses pensées. Il semble avoir perdu ce qui donnait autrefois un sens à sa vie. Pourtant, un événement inattendu va le pousser à reprendre du service. À l'approche du mariage de Molly, sa fille adoptive, devenue adulte, Monk retrouve des visages importants de son passé, notamment Nathalie et Randy. Ces retrouvailles réveillent des souvenirs, mais lui offrent aussi un rare moment de stabilité et d'attachement. Cependant, la veille de la cérémonie, le futur marié meurt brutalement lors d'un saut à l'élastique qui semble d'abord être un accident tragique. Convaincu qu'il s'agit d'un meurtre, Molly demande l'aide de Monk. Malgré ses hésitations et ses propres fragilités, Monk accepte d'enquêter et se retrouve face à une affaire complexe impliquant un homme puissant et influent. Au fil de ses recherches, il doit affronter non seulement les mensonges et les apparences trompeuses, mais aussi ses propres blessures liées à son passé. Entre émotions, suspense et quête de vérité, cette enquête devient pour lui une occasion de retrouver sa raison d'avancer. Vous retrouverez Monk le retour sur TF1. Également ce soir sur votre petit écran, sur France 2, vous retrouverez une pièce de théâtre, Le Duplex. France 3 vous propose un téléfilm policier, La Fulgurée. Sur M6, vous retrouverez un match de football en direct, France-Sénégal. TFX vous propose une comédie romantique, surclassée. Sur Gulli, vous retrouverez un téléfilm pour la jeunesse, Woody Woodpecker, le film. Et pour finir, sur Sister, vous retrouverez une série policière, Hawaii 5-0. Des séries, des documentaires, des films, du direct, des rediffusions. Il y en a pour tous les goûts à la télévision. À bientôt et merci d'écouter Delta FM.
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1: Tu dis que le vent n'a pas d'aile. Tu dis que la nuit n'a pas de lumière. Tu dis que les songes ne sont pas bleus. Tu dis que l'horizon n'a pas de racines. Tu dis que la pluie n'a pas de mots. Mais moi, que me reste-t-il alors lorsque l'électricité m'abandonne, lorsque la faim gronde dans mes boyaux, lorsque la fumée envahit mes yeux? Que me reste-t-il à espérer quand les bombes jaillissent dans mes tympans, quand le tonnerre gronde dans mon âme, quand la violence écorche mes prières? Tu dis que la guerre n'a pas de solution, mais moi je te dis qu'il est beau de rêver. C'était Rêve brisé de Nour Kadour.

0: La superstar Bad Bunny avec Café Con Ron, vous êtes bien sur Delta FM. C'est mardi, on s'installe confortablement pour le roman de la semaine. Ce matin, je vous propose de découvrir Dans l'ombre de Cézanne, la résistance à Château Noir. Un livre passionnant de Thierry Maugenest. L'histoire nous plonge en pleine Seconde Guerre mondiale au cœur d'une bastide provençale singulière où Paul Cézanne a passé les dernières années de sa vie. Dans ce lieu chargé d'histoire, des peintres se retrouvent pour parler d'art et jouer aux échecs avant de décider d'entrer activement en résistance. Tout bascule lorsqu'ils découvrent un carnet ayant appartenu au maître d'Aix, au moment même où une famille poursuivie par la police de Vichy vient frapper à leur porte. C'est un roman historique captivant, construit autour de la véritable histoire de ces hommes et femmes d'exception. Et en plus d'être un formidable récit à suspense, le livre nous interroge avec beaucoup de justesse sur la place de l'art et de la création en temps de guerre. Un très grand coup de cœur que je vous conseille vivement, c'est donc Dans l'ombre de Cézanne, la résistance à Château Noir, livre de Thierry Maugenest. Allez, on retourne à la musique sur le 88.9 avec Camille Lelouch et Le Poignant, N'insiste pas.
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1: À Aigues-Mortes, l'agence Ergos Actuelle Insertion de Montpellier recrute un facteur ou une factrice dans le cadre d'un contrat d'insertion. Au cœur du service de proximité, votre mission principale consistera à assurer la distribution et la livraison quotidienne du courrier et des colis auprès des particuliers et des professionnels. Ce poste exige une excellente capacité d'organisation, une attention particulière aux détails ainsi qu'un bon sens de l'orientation pour optimiser votre tournée. En contact direct avec la population, vous serez le garant d'un service de qualité et devrez faire preuve de courtoisie, de ponctualité et d'un professionnalisme irréprochable. S'agissant d'une offre d'insertion par l'activité économique, un IAE, ce poste est spécifiquement ouvert aux personnes répondant aux critères d'éligibilité de la clause sociale, jeunes peu qualifiés, seniors, demandeurs d'emploi de longue durée, familles monoparentales ou personnes en situation de handicap. Un accompagnement individuel par un chargé d'insertion est assuré tout au long du parcours pour vous aider à construire un projet professionnel stable. Le contrat proposé est un CDD d'insertion de 29 jours. Le temps de travail est de 35 heures par semaine, réparti du lundi au samedi sur des horaires matinaux de 7h à 14h. La rémunération brute annuelle indicative est comprise entre 22 405 euros et 27 405 euros proratisé à la durée du contrat. Les déplacements sont quotidiens sur une zone départementale et avant de postuler, veillez à valider impérativement votre éligibilité à l'insertion auprès d'un conseiller France Travail.
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0: éco-responsable, gratuit, très original, proposé par Terre de Camargue du côté de Saint-Laurent-des-Gouzes. On va apprendre à recycler nos vieux vêtements de manière très pratique pour les sorties à la plage. Je vous donne les détails dans un instant. En attendant, voici Yoa avec le titre Princesse K.O. Le flash national, c'est juste après.
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0: Il est 9h.
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2: Bonjour à tous. À la une de l'actualité, le gouvernement défend aujourd'hui au Sénat son projet du 1er mai, celui où les salariés des boulangeries artisanales et des fleuristes peuvent travailler. Les conventions collectives devront être renégociées, les syndicats s'y opposent, les entreprises concernées restent contestées. Le calendrier parlementaire chargé pourrait retarder l'examen du texte à l'Assemblée nationale. La France va investir 655 millions d'euros supplémentaires dans l'intelligence artificielle, annonce ce matin du Premier ministre Sébastien Lecornu à la veille de l'ouverture du salon Vivatech 2026. Ces fonds vont servir à financer les infrastructures, la recherche, les capacités de calcul et les entreprises du secteur. Le détroit d'Ormuz sera complètement ouvert vendredi, affirme Donald Trump ces dernières heures. Après un accord de paix entre les États-Unis et l'Iran, des pétroliers sont sortis du détroit hier, s'est réjoui le président américain. Il est arrivé à Évian en Haute-Savoie pour le sommet du G7. Et en football, l'équipe de France commence son mondial ce soir. Avec le match contre le Sénégal à partir de 21h heure française, il sera 15h sur place à New York. Et puis hier, l'Espagne a été tenue en échec par le Cap-Vert 0-0.
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3: En ce mardi 16 juin sur Delta FM Terre de Camargue, une matinée avec quelques nuages à l'horizon, le soleil sera bel et bien présent. Durant l'après-midi, le temps devrait rester similaire, toujours des nuages à l'horizon. Au niveau des températures, elles vont drastiquement baisser comparé à hier où la maximale était à 37. Aujourd'hui, elle s'arrêtera au palier des 30 avec une minimale à 18. Concernant la suite de la semaine, les nuages que nous avons aujourd'hui devraient disparaître pour laisser place au soleil qu'on connaît bien par chez nous. Sur ce, moi je vous souhaite une bonne journée et une bonne fête au Régis.
4: C'est la dernière heure de l'excellent matin sur Delta FM. Bienvenue dans cette dernière ligne droite du mardi, la tranche la plus chill de la matinée, parfaite pour vous accompagner si vous ouvrez votre commerce ou si vous êtes au bureau ou tranquillement à la maison du côté de la Grande Motte ou du Gros du Roi. On s'installe dans la douceur avec une belle découverte pop. C'est Anja avec le morceau Enfermé dans un corps sur Delta FM.

Bonjour à tous, nous sommes aujourd'hui le 16 juin, journée où nous souhaitons une bonne fête aux Régis et Aurélien. Bon anniversaire à vous qui êtes nés un 16 juin, c'est un point en commun que vous avez avec Jonathan Cohen, Emmanuel Moire, Redouane Bougeraba, Chris Marquez, Alexandre Astier, Thomas Dutronc, Benabar, sans oublier Tupac, Annie Cordy et Jean Dormesson. Ça s'est passé un 16 juin 1875, l'archevêque de Paris et cardinal Guibert posent la première pierre de la basilique du Sacré-Cœur de Montmartre. 1881, la loi Jules Ferry rend l'enseignement primaire gratuit en France. 1940, c'est la démission du président du Conseil français Paul Reynaud et donc Philippe Pétain lui succède. 1978, c'est le lancement à New York du film américain Grease avec John Travolta et Olivia Newton-John. Le dicton du jour, pluie de Saint-Aurélien, va durer jusqu'à la fin. Très bonne journée à tous.

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0: Sylvie Vartan avec la Maritza, de la version remixée par Andreas. Allez, tout de suite, on retrouve Nicolas pour l'actualité locale et régionale.
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2: Bonjour à tous. L'enquête se poursuit après la mort d'une femme de 86 ans au Grau-du-Roi. Selon les premiers résultats de l'autopsie, les premiers éléments orientent désormais les investigations vers un meurtre ou un assassinat d'une particulière violence. Des témoins évoquent un individu vu avec une perceuse ou une visseuse à proximité des lieux et les blessures seraient compatibles avec l'usage de ce type d'outils. Un suspect est activement recherché. Une enquête pour homicide a donc été ouverte et un important dispositif de contrôle déployé dans la zone. Circulation fortement perturbée hier matin sur l'autoroute A9, un camion s'est couché sur les voies peu après la sortie Nîmes-Ouest en direction de l'Espagne vers 9h. L'accident a entraîné une interruption totale du trafic sur ce secteur. Les sapeurs-pompiers sont intervenus pour sécuriser la zone. Une sortie obligatoire a été mise en place à Nîmes-Ouest et l'accès à l'autoroute a été temporairement interdit dans ce secteur. L'été s'installe brutalement en région Occitanie. Les températures vont dépasser les 30 degrés pendant une dizaine de jours avec un pic attendu en fin de semaine. Jusqu'à 38 degrés sont annoncés localement dans l'arrière-pays héroleté notamment. Conséquence, le risque d'incendie grappe fortement. 6 départements dont l'Hérault et le Gard sont placés en vigilance orange feu de forêt. Les autorités appellent à la plus grande prudence alors que la chaleur, la sécheresse et le vent favorisent les départs de feu. Du côté de Nîmes, les températures ont atteint hier jusqu'à 35 degrés, faisant de la ville l'une des plus chaudes de France. Les autorités appellent bien sûr à la vigilance face à cet épisode de forte chaleur qui touche une large partie du sud du pays. Et puis à Palavas-les-Flots, 9e édition des 24 heures Saint-Pierre a confirmé son succès, ce grand rendez-vous caritatif et sportif organisé au profit de l'enfance et de la recherche a permis de récolter plus de 806 000 euros en seulement 24 heures. Un montant en hausse qui en fait l'un des plus importants événements solidaires de la région Occitanie. Les organisateurs saluent une mobilisation exceptionnelle des participants et des donateurs tout au long du week-end. Très bonne journée sur Delta FM.

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2: Dans votre agenda de ce mardi 16 juin sur Delta FM Terre de Camargue, le mardi, place au voyage musical tout en lumière avec les trois univers du violoncelle, un concert aux chandelles porté par le violoniste et compositeur ukrainien Stas Feket. Au fil de la soirée, l'artiste fait dialoguer plusieurs horizons musicaux pour révéler toute la richesse expressive de son instrument. Le programme traversera les grands classiques revisités avec élégance, intensité du rock symphonique et des créations électroclassiques aux sonorités plus contemporaine. Dans une ambiance intimiste, éclairée à la bougie, ce concert promet un moment à la fois immersif et accessible à tous, une soirée organisée au profit des orphelins ukrainiens, les trois univers du violoncelle, concert aux chandelles, avec Stas Feket, salle des fêtes 2 bis rue D'Aigues Vives à Aubé. À Fabrègues, l'été commence en musique avec le retour des estivales. Tous les mardis soirs du mois de juin, la place de la mairie se transforme en lieu de rencontre et de partage autour de concerts, de gourmandises et de saveurs locales. Habitants et visiteurs sont invités à profiter de soirées conviviales en plein air dans une ambiance festive et estivale, avec la possibilité de venir s'installer librement avec des tables et des chaises pour prolonger la soirée entre amis ou en famille. Les estivales de Fabrègues seront à retrouver tous les mardis de juin de 19h à 23h, place de la mairie à Fabrègues. À Montpellier, l'association ADRA ouvre ses portes au public pour une semaine de découverte et d'initiation du 15 au 19 juin. Chacun pourra venir tester gratuitement les différentes activités proposées et rencontrer l'équipe dans une ambiance ouverte et conviviale. La semaine se clôturera par une soirée spectacle organisée le vendredi à partir de 18h30 pour partager un moment artistique et festif. Semaine d'ouverture de l'association ADRA du 15 au 19 juin, place du Nombre d'Or à Montpellier. Excellente sortie à vous avec Delta FM.
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1: Nous sommes au parc ornithologique de Pont-de-Go pour parler oiseaux. Vous en entendez peut-être chanter autour de moi. Je suis avec Marine, bonjour.
2: Bonjour.
1: Qui s'occupe donc du centre de soins et de sauvegarde. Alors pourquoi est-ce qu'on parle ensemble notamment? Alors c'est un centre de soins déjà, on va en dire quelques mots, mais qui travaille toute l'année.
2: Oui exactement, on est ouvert toute l'année. On accueille toutes les espèces d'oiseaux sauvages, mais uniquement les oiseaux.
1: Et pourquoi est-ce qu'on parle là en cette période? Parce que le printemps, c'est toujours un petit peu le même balai. Malheureusement, il y a des bébés qui tombent du nid parce que c'est la période de nidification, il commence à faire chaud.
2: Oui, exactement. Donc les oiseaux ont commencé à nicher et on a beaucoup de chutes de nids accidentelles, des petits. Et donc on récupère beaucoup de petits à cette période qu'on nourrit jusqu'à leur relâcher.
1: Alors, c'est quoi comme petits qui vont tomber en particulier à cette période chez nous?
2: Il peut y avoir de tout, plein d'espèces. Que ce soit des passereaux, des rapaces, vraiment toutes les espèces nichent à peu près à la même période. Donc, on peut être amené à récupérer beaucoup d'espèces différentes.
1: Et ceux qu'on vous ramène, par exemple, est-ce que ça va être plutôt souvent en zone résidentielle, par exemple, où les gens les croisent, ou ça peut être aussi en promenade qu'on va croiser ces oiseaux?
2: Alors ça peut être les deux, parce qu'il y a des espèces qui vont être très proches de l'homme, donc qui vont vivre dans les villes ou dans les quartiers résidentiels. Je pense aux moineaux, aux hirondelles, aux martinets, donc toutes ces espèces vont être assez proches. Et ça peut être aussi en pleine forêt, sur des espèces un peu plus farouches, disons.
1: Et alors, c'est quoi qu'on fait dans ce genre de cas? C'est quoi le comportement approprié?
2: Alors, la première chose à faire quand on trouve un oiseau, on va rester sur le cas des oisillons, un oisillon au sol, c'est de vérifier qu'il n'y ait pas un danger autour de lui. S'il n'y a pas de danger imminent autour de lui, ça veut dire qu'il n'est peut-être pas nécessaire d'intervenir. Après, ça va dépendre des espèces. La meilleure chose à faire, si c'est possible, si on trouve le nid, si on le voit, c'est d'attraper l'oisillon et de le remettre dans son nid. Alors d'ailleurs, ça me permet de... J'en profite pour parler d'une petite idée reçue, c'est que les oiseaux n'ont pas un sens de l'odorat très développé. Donc toucher un oisillon pour le remettre dans le nid ne va pas dire qu'il va se faire rejeter par ses parents. Et en l'occurrence, c'est même la meilleure chose à faire parce que ses parents sauront mieux l'élever que nous qui sommes parents de substitution, quoi. Donc on essaye de le remettre dans le nid, et si jamais le nid n'est pas accessible ou que c'est pas possible, une autre solution qui fonctionne très très bien, c'est de l'installer dans un petit carton ou un petit panier qu'on va accrocher et suspendre à une branche, à une gouttière, à un volet, peu importe. L'idée c'est quand même que ce soit un peu sécurisé, que des chats par exemple ne puissent pas attaquer l'oisillon. Et cette solution, elle marche très très très souvent. Quasiment à chaque fois, les parents reviennent s'occuper de leur poussin, même s'il n'est pas dans le même nid.
1: Et alors pour l'attraper, alors ce qui se raconte, pareil, on va voir si c'est une idée reçue ou pas. Est-ce que le coup de, on lui met un tissu dessus pour faire de l'ombre et comme ça, il va se figer et on va pouvoir l'attraper plus facilement sans lui abîmer les ailes, c'est vrai ou c'est pareil idée reçue?
2: Alors pourquoi celle-là, elle est vraie? Donc effectivement, les oiseaux, si on leur met un tissu dessus, ça va leur faire perdre le sens de la vue, du coup, donc ça va les calmer et ils vont moins bouger, ce qui va être plus facile ensuite d'intervenir, de les attraper délicatement et de les remettre dans le nid.
1: Donc ça peut être une bonne astuce pour éviter de faire mal à l'oiseau, parce que souvent il va vouloir s'agiter un petit peu et on risque de lui faire mal.
2: Tout à fait, oui. C'est quand il se débat qu'il y a un risque de le blesser ou alors de se faire blesser aussi par l'oiseau. Donc la technique du tissu sur la tête, ça marche très très bien. J'en profite aussi pour dire quelque chose. Même si on peut manipuler un oiseau, qu'on peut le toucher avec nos mains, attention quand même, ça reste une espèce sauvage. Donc le réflexe de caresser un oiseau pour l'apaiser ou le calmer, ça ne fonctionne pas. C'est une espèce qui au contraire va prendre ça un peu comme une agression et ça va être très très stressant pour l'oisillon.
1: Et si jamais on... Donc si on voit pas le nid à proximité, là comment ça se passe?
2: Et bien la technique du petit carton ou du petit panier. Vraiment ça marche. Alors il faut savoir que si vous avez trouvé un oisillon au sol, ça veut dire qu'il ne peut pas voler. Donc il ne se sera pas beaucoup éloigné. Tant qu'on reste dans une zone de 20 mètres autour de l'endroit où on a trouvé l'oisillon, il n'y a aucun problème. Les parents vont réussir à revenir.
1: Et si on trouve un endroit où on peut le mettre un peu en hauteur, ça peut être mieux. Je pense surtout aux chats. Bon, les chats savent grimper aux arbres, hein, mais peut-être qu'ils le localiseront moins facilement que s'ils trouvent ce petit oiseau-là à portée de pattes.
2: Oui, on peut faire ça. Alors, bah, du coup, si l'oisillon a quand même des plumes, arrive un peu à volter ou sautiller, en fait, c'est même normal en général qu'il soit au sol. C'est ce qu'on appelle la phase d'émancipation. Et donc, ils quittent le nid, ils explorent un peu les branches et bon, bah, des fois, ils se ratent et ils se retrouvent au sol. Donc là, effectivement, on peut l'attraper, le remettre dans un petit buisson ou un arbre à proximité. Ça lui permettra d'être effectivement un peu plus isolé des chats.
1: Et effectivement, voilà, on va éviter, en tout cas dans la mesure du possible, de ramener chez soi le carton, parce que même avec la meilleure volonté du monde, hein, on va pas amener la même nourriture que ce que peuvent amener papa, maman, oiseau.
2: Exactement, ouais. Alors déjà, il faut connaître le régime alimentaire de l'oiseau. Chaque espèce a ses spécificités et avec la nourriture de substitution qu'on donne, bah, on a toujours un risque de créer des carences et de pas apporter suffisamment d'éléments nutritifs et de vitamines. Donc nous, au centre de soins, on a vraiment des protocoles très stricts sur ça. Et c'est vrai que quand on n'est pas formé, le faire chez soi, même si ça part d'un bon sentiment, des fois, ça peut être plus néfaste qu'autre chose. Donc voilà, vraiment la meilleure solution, c'est d'essayer de remettre l'oisillon dans le nid ou à proximité, dans un petit carton ou dans un arbre, et de regarder à distance. Et si vraiment les parents ne reviennent pas au bout de plusieurs heures, là oui, on peut intervenir. Le mieux, c'est d'appeler un centre de sauvegarde, du coup. Alors, que ce soit nous ou un autre, hein, sur le réseau des centres de sauvegarde de France, vous trouverez une carte avec tous les centres qui sont recensés. Et du coup, de les appeler, d'avoir des conseils et éventuellement qu'ils récupèrent l'oiseau.
1: Et puis, il y a des oiseaux pour lesquels il ne faut absolument pas intervenir, mais parce qu'il y en a quand même. Et ça, on va en parler la prochaine fois.
2: Oui, c'est ça. Il y a des cas particuliers, comme toujours.

L'énergie de Julien Granel avec Bébé Danse, vous êtes bien sur Delta FM. Elle a une super initiative éco-responsable et locale à noter dans vos agendas. À l'occasion de la Journée mondiale sans sac plastique, le service environnement de Terre de Camargue vous propose un atelier créatif gratuit à la médiathèque Liliane Granier de Saint-Laurent-des-Gouzes. L'objectif, sensibiliser aux impacts des millions de sacs plastiques jetés chaque année en apprenant à fabriquer un tote bag 100% récup à partir d'un simple t-shirt usagé. Le gros point fort, c'est que c'est garanti zéro couture, zéro aiguille, une paire de ciseaux, quelques découpes bien pensées et vous redonner une seconde vie à un vieux vêtement. C'est ludique, c'est économique et ce sac personnalisé sera parfait pour vos courses ou vos sorties à la plage cet été. L'atelier aura lieu le vendredi 3 juillet prochain de 17h à 18h. C'est ouvert aux adultes et aux enfants dès 8 ans accompagnés. Pensez simplement à amener un vieux t-shirt. Attention, les places sont limitées, il faut donc s'inscrire obligatoirement par mail à prévention.déchets@terredecamargue.fr. Prévention au singulier, point déchets au singulier, @terredecamargue.fr. Allez, on poursuit notre matinée en musique avec le rock de No Money Kids et leur titre Brother sur Delta FM.

0: gardes doivent manger afin de s'assurer que la nourriture n'est pas empoisonnée.
1: Les goûteuses d'Hitler, c'est donc mardi à 16h en version originale sous-titrée français et en séance ciné babies. On retrouve aussi le virtuose.
0: Doté d'une ouïe exceptionnelle, un jeune accordeur de piano voit sa vie basculer lorsque son talent attire l'attention de criminels qui l'entraînent dans une série de cambriolages de plus en plus risqués. Malgré lui, il s'enfonce dans un engrenage dangereux.
1: Le virtuose, c'est donc mardi à 18h30. Également l'affiche L'objet du délit, mardi à 20h30. Et puis on retrouve également le ciné-club de l'AGET, de l'association Grand Écran pour tous, lundi à 18h30. Et il vous propose le film Si le vent tombe. N'oubliez pas que vous pouvez obtenir votre parking gratuit grâce au cinéma. Pour cela, garez-vous sur les parkings P2, P3, P4 ou P5. Vous donnez votre ticket de parking au cinéma et vous obtiendrez la gratuité. Merci beaucoup Camille.
0: Merci beaucoup Tom, à bientôt.
1: À bientôt.

Boulevard désert et carbone, c'est pas si facile sur Delta FM. Eh bien, les 3 heures de l'excellent matin touchent à leur fin pour aujourd'hui. Un immense merci à vous tous de partager votre début de journée avec nous, de Palavas jusqu'à Beauvoisin et Vauvert. Et bonne nouvelle pour votre fin d'après-midi. Après quelques jours de vacances, eh bien, notre Mélanie Nationale fait son grand retour à l'antenne. Vous la retrouverez dès 16h pour le 16-18. Elle reprend les commandes pour vous accompagner sur le chemin du retour avec sa super énergie habituelle. Alors ne manquez pas le rendez-vous. De mon côté, je vous retrouve demain matin dès 7h tapante. On se quitte avec la voix unique d'Ali et le magnifique morceau Où. Je vous souhaite une excellente matinée, une très bonne journée et je vous dis à demain. Tchuss !

0: 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Il est 10h. 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
2: Bonjour à tous, l'essentiel de l'actualité, 655 millions d'euros, c'est la somme supplémentaire que la France va consacrer au développement de l'intelligence artificielle. Annonce du Premier ministre Sébastien Lecornu ce matin à la veille de l'ouverture du salon Vivatech à Paris. Ces investissements financeront notamment les infrastructures, les capacités de calcul, la recherche et les entreprises du secteur. Le Sénat examine aujourd'hui le projet de loi sur le travail le 1er mai, un texte qui autoriserait les boulangers et les fleuristes à faire travailler leurs salariés le jour de la fête du travail. Ce serait sur la base du volontariat et avec un salaire doublé. Mais la CGT et la CFDT dénoncent un recul social. Le statut de la Corse s'invite à l'Assemblée nationale. Les députés examinent aujourd'hui un projet de loi constitutionnelle. Elle accorderait à l'île une autonomie au sein de la République. Une évolution réclamée de longue date par les nationalistes corses, relancée par Emmanuel Macron après l'assassinat d'Ivan Colonna en 2022. Et puis vous portez peut-être déjà le maillot bleu, l'équipe de France lance son mondial. Ce soir, ce sera face au Sénégal, coup d'envoi à 21h. Dans l'autre match du groupe, l'Irak sera opposé à la Norvège. C'est à suivre à partir de minuit.

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1: J'ai récupéré dans ma paume des larmes de lune. Lune au cœur brisé devant le jasmin ensanglanté. Les rires étouffés, l'espoir sous les pieds. J'ai récupéré dans ma paume des larmes de lune. La lune s'est réfugiée dans ses draps de ciel, à l'abri d'une émeute d'étoiles. Les bras croisés, dissimulant son visage blessé, la lune s'est mise à pleurer. J'ai récupéré dans ma paume des larmes de lune. Lune au cœur brisé, devant ses jours d'immenses plaies, le feu aux viscères, l'avenir agonisant. J'ai récupéré dans ma paume des larmes de lune. L'âme écorchée, la lune s'est mise à sangloter. J'ai épongé, avec les doigts de la nuit, ses larmes salées. J'ai récupéré dans ma paume des larmes de lune coulant sur les genoux des rosiers. J'ai récupéré dans ma paume ruines pleines sous les ongles, des larmes de lune brisées par tant d'atrocités. C'était Larmes de lune de Noor Kadour.
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1: À Aigues-Mortes, l'agence Ergos Actuelle Insertion de Montpellier recrute un facteur ou une factrice dans le cadre d'un contrat d'insertion. Au cœur du service de proximité, votre mission principale consistera à assurer la distribution et la livraison quotidienne du courrier et des colis auprès des particuliers et des professionnels. Ce poste exige une excellente capacité d'organisation, une attention particulière aux détails ainsi qu'un bon sens de l'orientation pour optimiser votre tournée. En contact direct avec la population, vous serez le garant d'un service de qualité et devrez faire preuve de courtoisie, de ponctualité et d'un professionnalisme irréprochable. S'agissant d'une offre d'insertion par l'activité économique, un IAE, ce poste est spécifiquement ouvert aux personnes répondant aux critères d'éligibilité de la clause sociale, jeunes peu qualifiés, seniors, demandeurs d'emploi de longue durée, familles monoparentales ou personnes en situation de handicap. Un accompagnement individuel par un chargé d'insertion est assuré tout au long du parcours pour vous aider à construire un projet professionnel stable. Le contrat proposé est un CDD d'insertion de 29 jours. Le temps de travail est de 35 heures par semaine, réparti du lundi au samedi sur des horaires matinaux de 7h à 14h. La rémunération brute annuelle indicative est comprise entre 22 405 euros et 27 405 euros proratisé à la durée du contrat. Les déplacements sont quotidiens sur une zone départementale et avant de postuler, veillez à valider impérativement votre éligibilité à l'insertion auprès d'un conseiller France Travail.
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1: Cinéflash pour votre mardi 16 et mercredi 17 juin. Et à l'affiche, je vous propose de retrouver un tout nouveau film. Il s'agit de Deviens Génial, un film comédie d'une heure 30 de Léo Grandperret avec Manu Payet, Mela Bédia ou encore Marie-Julie Bop. Mathias est prof et vient enfin d'obtenir sa mutation dans le collège de sa fille. Pourtant, à peine arrivé, on lui apprend que sa classe d'allemand va fermer faute d'inscrits. Il décide alors d'organiser un voyage en Allemagne pour motiver les adolescents à choisir la langue et pour le financer, il fait appel à Iris, la responsable du comité de jumelage local. Le hic, c'est que Mathias est prof d'espagnol. Entre un Mathias qui ne parle pas un mot d'allemand, des ados en souffrance et une Iris irrationnelle, le voyage scolaire va prendre des allures de gigantesque chaos. Pourtant, rien ne pourra l'empêcher de devenir le père que sa fille n'attend plus. Et pour arriver à ses fins, il va devoir devenir génial. Deviens Génial, c'est donc un film à retrouver dans votre cinéma Vogue du Gros du Roi ce mercredi 17 juin à 14h et 19h30. Également dans votre agenda, également dans votre cinéma Vogue du Gros du Roi, La Bataille de Gaulle, L'Âge de Fer, mardi à 17h30, mercredi à 14h et 18h30. 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
1: Pour mieux comprendre les cyclones, les scientifiques étudient des bulles de savon. Les tourbillons à la surface des bulles et les cyclones ont en effet des caractéristiques communes et les recherches pourraient permettre ainsi d'anticiper l'intensité d'un cyclone en formation.
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2: Bonjour à tous. L'essentiel de l'actualité, 655 millions d'euros, c'est la somme supplémentaire que la France va consacrer au développement de l'intelligence artificielle. Annonce du Premier ministre Sébastien Lecornu ce matin à la veille de l'ouverture du salon Vivatech à Paris. Ces investissements financeront notamment les infrastructures, les capacités de calcul, la recherche et les entreprises du secteur. Le Sénat examine aujourd'hui le projet de loi sur le travail le 1er mai, un texte qui autoriserait les boulangers et les fleuristes à faire travailler leurs salariés le jour de la fête du travail. Ce serait sur la base du volontariat et avec un salaire doublé. La CGT et la CFDT dénoncent un recul social. Le statut de la Corse s'invite à l'Assemblée nationale. Les députés examinent aujourd'hui un projet de loi constitutionnelle. Elle accorderait à l'île une autonomie au sein de la République, une évolution réclamée de longue date par les nationalistes de Corse, relancée par Emmanuel Macron après l'assassinat d'Ivan Colonna en 2022. Et puis vous portez peut-être déjà le maillot bleu, l'équipe de France lance son mondial. Ce soir, ce sera face au Sénégal, coup d'envoi à 21h. Dans l'autre match du groupe, l'Irak sera opposé à la Norvège. C'est à suivre à partir de minuit.

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0: Sur Delta FM, aujourd'hui, on parle logement et rénovation avec la communauté de communes Terre de Camargue et Julie Drogret, directrice Habitat. Bonjour.
1: Bonjour.
0: Alors pour commencer, est-ce que vous pouvez nous présenter le service Habitat? Car oui, il y en a un à la communauté de communes Terre de Camargue.
1: Oui, tout à fait. Donc le service Habitat de Terre de Camargue accompagne les habitants sur toutes les questions liées au logement, que ce soit la rénovation énergétique, l'adaptation également du logement au vieillissement ou au handicap, l'accès aux aides financières, l'amélioration du confort de l'habitat ou encore la lutte contre l'habitat dégradé. Donc notre objectif à la communauté de communes est simple, aider les habitants à mieux vivre dans leur logement avec un accompagnement gratuit, c'est important, neutre et de proximité.
0: Et donc vous intervenez sur les trois communes évidemment de Terre de Camargue, Aiguemorte, Le Gros-du-Roi et Saint-Laurent-des-Gouzes.
1: Tout à fait.
0: Alors, pourquoi est-ce que aujourd'hui ce service il est important sur le territoire ?
1: Mais il est important parce que notre territoire connaît aujourd'hui, enfin depuis un moment, de fortes tensions sur le logement. Les prix de l'immobilier sont élevés, il y a beaucoup de résidences secondaires et certains habitants rencontrent des difficultés pour se loger ou pour entretenir leur logement. En parallèle de cette situation, donc beaucoup de logements anciens nécessitent des travaux pour être isolés, pour être moins énergivores ou mieux adaptés au vieillissement, tout simplement, de leurs habitants. C'est pourquoi la communauté de communes a lancé plusieurs actions importantes, notamment donc la signature d'un pacte territorial ou à réaliser son programme local de l'habitat qui a été voté l'année dernière, pardon.
0: Et qui court jusqu'à 2030, c'est
1: ça ? Tout à fait.
0: Alors, concrètement, quelles aides sont à disposition des habitants et lesquelles ils peuvent obtenir ?
1: Alors, il y en a plusieurs. Donc, tout d'abord, les aides nationales, comme MaPrimeRénov, qui permet de financer des travaux donc de rénovation, comme son nom l'indique, hein, tout ce qui concerne l'isolation, le chauffage, la ventilation. Ensuite, nous avons le volet donc adaptation, avec MaPrimeAdapt, destiné aux personnes âgées ou aux personnes en situation de handicap, afin de leur permettre de rester dans leur domicile le plus longtemps possible. Et dans les meilleures conditions possibles surtout. Et la communauté de communes, enfin, depuis plusieurs années, donc a créé une aide spécifique qui s'appelle le coup de pouce logement, qui elle s'adresse, qui n'est pas soumise à des conditions de revenus, contrairement aux aides de l'État, qui se cumulent également avec les aides de l'État, et qui concerne donc spécifiquement des travaux donc comme les chauffe-eau solaires, l'isolation des toitures, les pompes à chaleur RO ou encore les poêles à granulés.
0: Et ça permet de réduire le reste à charge pour les habitants sans condition de revenus, c'est important de
1: tout
0: le préciser.
1: Tout à fait, c'est ça qui est important, oui.
0: Et vous avez aussi un partenariat avec Action Logement, est-ce qu'on peut en parler ?
1: Oui, tout à fait. Nous avons organisé depuis octobre de l'année dernière donc des permanences sur rendez-vous avec Action Logement afin d'apporter des solutions complémentaires aux habitants et notamment aux propriétaires bailleurs. Donc ces permanences sont organisées notamment dans le cadre d'un dispositif qui s'appelle Louer pour l'emploi, qui vise à faciliter donc l'accès au logement des salariés, logement dont les propriétaires n'occupent pas spécialement. Donc ça s'adresse aux propriétaires aujourd'hui, voilà, qui ont une résidence secondaire ou un logement qui doit être rénové et que du coup les propriétaires n'occupent pas parce qu'il n'est pas isolé ou autre. Mmh. Donc concrètement, les propriétaires qui acceptent de louer leur bien donc à un salarié du territoire, donc ça c'est important aussi puisqu'on joue là également sur le volet emploi, puisqu'on sait que il y a du travail sur le territoire, mais souvent se loger c'est compliqué. Et donc les propriétaires peuvent bénéficier donc de plusieurs avantages. Une sécurisation de leur loyer via la garantie visale d'Action Logement, un accompagnement dans la mise en location et surtout des prêts-travaux à taux très avantageux. Voilà, donc ils vont, je ne rentre pas dans le détail hein, parce que c'est un peu long, mais c'est aussi l'objectif de la permanence, que les usagers puissent se renseigner, mais on a des prêts qui peuvent aller jusqu'à 15 000 euros si les propriétaires intègrent de la rénovation énergétique dans leurs travaux avec un taux de 1,5%, donc ce qui est relativement inférieur à ce qu'on peut trouver aujourd'hui sur le marché. Voilà, donc c'est un dispositif qui est très intéressant pour pouvoir permettre la remise sur le marché locatif de logements en améliorant ces derniers.
0: et à voir au cas par cas, mais on peut cumuler avec d'autres aides, par exemple MaPrimeRénov.
1: Tout à fait.
0: Ouais. Alors, souvent les habitants, du coup, se sentent un peu perdus face à tout ça, face aux démarches, c'est de la paperasse, c'est voilà, beaucoup de choses, et du coup, vous êtes là vraiment pour les accompagner.
1: C'est ça, c'est justement l'un des rôles essentiels de notre service, enfin, du service Habitat à la communauté de communes. Donc les conseillers France Rénov sont là pour accompagner gratuitement les habitants, donc à chaque étape, que ce soit la définition de leur projet, la compréhension des devis, l'orientation vers des artisans qualifiés, l'estimation des aides financières, le montage des dossiers administratifs, puisqu'effectivement, comme vous le dites, bah, c'est relativement lourd à monter. Donc, nous savons à la communauté de communes que ces démarches peuvent sembler complexes, et notre mission est donc de simplifier le parcours des habitants et de leur donner confiance dans le cadre de la réalisation de leur projet.
0: Et alors, ça concerne qui ? Qui est-ce qui peut être accompagné par vous ?
1: Tout le monde, ça concerne tout le monde. Que propriétaire occupant, propriétaire bailleur, comme je disais tout à l'heure, propriétaire de logements vacants, et également les locataires que pour des conseils. Voilà. Donc, ce qui est vraiment important à rappeler, c'est que le conseil est gratuit, il est accessible pour tous, sans condition de revenu. Voilà.
0: Et alors, comment est-ce que les habitants peuvent prendre contact avec vous si là, il y en a qui se disent « oui, ça m'intéresse
1: ». Alors, donc, nous avons donc des permanences qui sont organisées par l'espace conseil France Rénov, qui sont organisées tous les premiers et troisièmes mercredis de chaque mois sur l'Aigues Mortes et le Gros-du-Roi, donc que ce soit la communauté de communes, au CCS, donc Aigues Mortes et le Gros-du-Roi, et également la mairie du Gros-du-Roi. Donc il y a un numéro de téléphone, alors, soit les usagers vont sur le site de la communauté de communes, ils trouveront toutes les informations, sinon il suffit d'appeler donc le 04 66 70 98 58, voilà, ou d'aller sur le site terredecamargue.fr.
0: C'est ça,
1: pour
0: et donc
1: prendre
0: un petit mot pour conclure.
1: Oui, donc aujourd'hui, rénover son logement, ce n'est pas seulement donc faire des économies d'énergie, c'est aussi améliorer son confort, préserver sa santé, améliorer son logement pour l'avenir et principalement participer à la transition écologique du territoire. Donc, pour conclure, le service Habitat de la communauté de communes est là pour accompagner les habitants dans ces projets de vie avec des solutions concrètes et un véritable accompagnement de proximité.
0: Donc n'hésitez pas à contacter la communauté de communes Terre de Camargue. Vous avez le site terredecamargue.fr et vous pouvez joindre l'accueil de la communauté de communes. Vous demandez à joindre le service Habitat. Merci.

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1: Bonjour à tous. À la une de l'actualité, le Liban est la question la plus importante de l'accord avec Washington, prévient l'Iran ce matin. Un avertissement à destination d'Israël pour que les combats prennent fin. De son côté, le Premier ministre israélien Benjamin Netanyahou a assuré que ses troupes vont rester déployées à Gaza, au Liban et en Syrie aussi longtemps que nécessaire. Les discussions sur un accord final avec les États-Unis devraient débuter vendredi, confirme Téhéran, jour où le détroit d'Ormuz sera complètement ouvert, assure Donald Trump, le président américain. Le prix des carburants poursuit sa baisse en France. Le litre de gasoil est repassé sous la barre symbolique des 2 euros, une première depuis début mars. Une baisse liée à l'apaisement des tensions au Moyen-Orient et au recul des cours du pétrole. Les prix de l'essence reculent également d'environ 1 centime sur une semaine. Le risque de feux de forêt reste élevé dans le sud. L'Aude et les Pyrénées-Orientales sont placées aujourd'hui en vigilance orange par Météo France. La chaleur s'installe. Les températures dépassent les 30 degrés dans plusieurs régions. Et puis en football, la France débute son mondial ce soir. C'est face au Sénégal à 21h heure française. Il sera 15h sur place à New York. Autre match également, Irak-Norvège à minuit ou encore Argentine-Algérie à 3h du matin.

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2: Dans votre agenda de ce mardi 16 juin sur Delta FM Terre de Camargue, le mardi, place au voyage musical tout en lumière avec les trois univers du violoncelle, un concert aux chandelles porté par le violoniste et compositeur ukrainien Stas Feget. Au fil de la soirée, l'artiste fait dialoguer plusieurs horizons musicaux pour révéler toute la richesse expressive de son instrument. Le programme traversera les grands classiques revisités avec élégance, intensité du rock symphonique et des créations électroclassiques aux sonorités plus contemporaines. Dans une ambiance intimiste, éclairée à la bougie, ce concert promet un moment à la fois immersif et accessible à tous, une soirée organisée au profit des orphelins ukrainiens, les trois univers du violoncelle, concert aux chandelles, avec Stas Feket, salle des fêtes 2 bis rue d'Aiguevive à Aubé. À Fabrègue, l'été commence en musique avec le retour des estivales. Tous les mardis soirs du mois de juin, la place de la mairie se transforme en lieu de rencontre et de partage autour de concerts, de gourmandises et de saveurs locales. Habitants et visiteurs sont invités à profiter de soirées conviviales en plein air dans une ambiance festive et estivale, avec la possibilité de venir s'installer librement avec des tables et des chaises pour prolonger la soirée entre amis ou en famille. Les estivales de Fabrègue seront à retrouver tous les mardis de juin de 19h à 23h, place de la mairie à Fabrègue. À Montpellier, l'association ADRA ouvre ses portes au public pour une semaine de découverte et d'initiation du 15 au 19 juin. Chacun pourra venir tester gratuitement les différentes activités proposées et rencontrer l'équipe dans une ambiance ouverte et conviviale. La semaine se clôturera par une soirée spectacle organisée le vendredi à partir de 18h30 pour partager un moment artistique et festif. Semaine d'ouverture de l'association ADRA du 15 au 19 juin, place du Nombre d'Or à Montpellier. Excellente sortie à vous avec Delta FM.
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1: Bonjour à tous, à la une de l'actu sportive, l'entrée en lice de l'équipe de France à la Coupe du Monde. Les Bleus affrontent le Sénégal ce soir, coup d'envoi à 21h en France. Il sera 15h sur place à New York. L'équipe de France est dans le groupe I. Dans les autres matchs du groupe, la Norvège affronte l'Irak. Pas mal de résultats surpris cette nuit. Dans le groupe H, le Cap-Vert a accroché l'Espagne, match nul 0-0. Match nul aussi entre l'Arabie Saoudite et l'Uruguay. Pas de vainqueur non plus entre la Belgique et l'Égypte. Le groupe G, 1-1, ni entre l'Iran et la Nouvelle-Zélande, 2 partout. En rugby, les 28 joueurs appelés par Fabien Galthié ont rejoint Marcoussi hier dans l'après-midi. Ils vont s'entraîner toute la semaine au Centre National pour préparer le match face à l'Angleterre vendredi soir. Mais ce n'est pas la liste définitive pour la tournée de cet été. Elle va évoluer avec les demi-finale du top 14 de la semaine prochaine. Les joueurs éliminés seront intégrés. En tennis, ce sont de plus petits tournois en ce moment, de quoi continuer de prendre ses marques sur herbe avant Wimbledon, le tournoi du Grand Chelem londonien. À Halle en Allemagne, Terence Atman a passé le premier tour en sortant l'Espagnol Landa Luce. Chez les femmes, Diane Parry a sorti l'Ukrainienne Kalinia au tournoi de Berlin. Et la rencontre entre Giovanni Pesci-Pericard et Corentin Moutet sur le Queen's en Grande-Bretagne a été interrompue par la nuit. Les deux joueurs ont remporté un set. Voilà pour l'essentiel de l'actu sportive.

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1: Cinéflash pour votre mardi 16 et mercredi 17 juin. Et à l'affiche, je vous propose de retrouver un tout nouveau film. Il s'agit de Deviens Génial, un film comédie d'une heure 30 de Léo Grandpéré avec Manu Payette, Mela Bédia ou encore Marie-Julie Bop. Mathias est prof et vient enfin d'obtenir sa mutation dans le collège de sa fille. Pourtant, à peine arrivé, on lui apprend que sa classe d'allemand va fermer faute d'inscrits. Il décide alors d'organiser un voyage en Allemagne pour motiver les adolescents à choisir la langue et pour le financer, il fait appel à Iris, la responsable du comité de jumelage local. Le hic, c'est que Mathias est prof d'espagnol. Entre un Mathias qui ne parle pas un mot d'allemand, des ados en souffrance et une Iris irrationnelle, le voyage scolaire va prendre des allures de gigantesque chaos. Pourtant, rien ne pourra l'empêcher de devenir le père que sa fille n'attend plus. Et pour arriver à ses fins, il va devoir devenir génial. Deviens Génial, c'est donc un film à retrouver dans votre cinéma Vogue du Gros du Roi ce mercredi 17 juin à 14h et 19h30. Également dans votre cinéma Vogue du Gros du Roi, La Bataille de Gaulle, L'Âge de Fer, mardi à 17h30, mercredi à 14h et 18h30. Nous avons également Ma Famille Chérie, mardi à 16h, Autofiction, mardi à 16h en version originale, Le Garçon qui faisait danser les collines en version originale, c'est mardi à 14h, Fils de personne, 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L'Abandon à 16h. 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
1: Votre soirée TV de ce mardi 16 juin, coup de cœur du jour pour Monk le retour. Adrian Monk, détective aussi brillant que profondément tourmenté, traverse une période particulièrement difficile, fragilisé par l'échec de la publication de son livre et toujours confronté à ses troubles obsessionnels compulsifs. Il sombre peu à peu dans le découragement, isolé et hanté par ses pensées. Il semble avoir perdu ce qui donnait autrefois un sens à sa vie. Pourtant, un événement inattendu va le pousser à reprendre du service. À l'approche du mariage de Molly, sa fille adoptive, devenue adulte, Monk retrouve des visages importants de son passé, notamment Nathalie et Randy. Ces retrouvailles réveillent des souvenirs, mais lui offrent aussi un rare moment de stabilité et d'attachement. Cependant, la veille de la cérémonie, le futur marié meurt brutalement lors d'un saut à l'élastique qui semble d'abord être un accident tragique. Convaincu qu'il s'agit d'un meurtre, Molly demande l'aide de Monk. Malgré ses hésitations et ses propres fragilités, Monk accepte d'enquêter et se retrouve face à une affaire complexe impliquant un homme puissant et influent. Au fil de ses recherches, il doit affronter non seulement les mensonges et les apparences trompeuses, mais aussi ses propres blessures liées à son passé. Entre émotions, suspense et quête de vérité, cette enquête devient pour lui une occasion de retrouver sa raison d'avancer. Vous retrouverez Monk le retour sur TF1. Également ce soir sur votre petit écran, sur France 2, vous retrouverez une pièce de théâtre, le duplex. France 3 vous propose un téléfilm

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2: Bonjour à tous. À la une de l'actualité, le Liban est la question la plus importante de l'accord avec Washington, prévient l'Iran ce matin. Un avertissement à destination d'Israël pour que les combats prennent fin. De son côté, le Premier ministre israélien Benjamin Netanyahou a assuré que ses troupes vont rester déployées à Gaza, au Liban et en Syrie aussi longtemps que nécessaire. Les discussions sur un accord final avec les États-Unis devraient débuter vendredi, confirme Téhéran, jour où le détroit d'Ormuz sera complètement ouvert, assure Donald Trump, le président américain. Le prix des carburants poursuit sa baisse en France. Le litre de gasoil est repassé sous la barre symbolique des 2 euros, une première depuis début mars. Une baisse liée à l'apaisement des tensions au Moyen-Orient et au recul des cours du pétrole. Les prix de l'essence reculent également d'environ 1 centime sur une semaine. Le risque de feux de forêt reste élevé dans le sud. L'Aude et les Pyrénées-Orientales sont placées aujourd'hui en vigilance orange par Météo France. La chaleur s'installe. Les températures dépassent les 30 degrés dans plusieurs régions. Et puis en football, la France débute son mondial ce soir. C'est face au Sénégal à 21h heure française. Il sera 15h sur place à New York. Autre match également, Irak-Norvège à minuit ou encore Argentine-Algérie à 3h du matin.

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2: Bonjour à tous, à la une de l'actualité. Bonne nouvelle pour le climat. Les émissions de gaz à effet de serre ont baissé davantage que prévu en France. Elles ont reculé de 3% en 2024, de 2% l'an dernier. Les transports, les bâtiments et l'industrie contribuent à cette baisse. La France devra encore accélérer ses efforts pour atteindre ses objectifs climatiques dans les prochaines années. C'est ce que disent certains experts. Les réseaux sociaux, c'est la première source d'information dans le monde, d'après une étude de l'Institut Reuters. 54% des personnes s'informent désormais via des plateformes comme Facebook, YouTube ou TikTok. Une tendance particulièrement forte chez les 15-34 ans. L'aide carburant pour les grands rouleurs cartonne. Les autorités parlent de près de 900 000 demandes enregistrées. 667 000 dossiers ont été validés. Les premiers versements de 100 euros arriveront dès demain sur les comptes. C'est une aide qui reste accessible jusqu'à la fin du mois de juillet. Et ça malgré la récente baisse des prix à la pompe. En football, la France débute son mondial ce soir. Cocorico, un match des 21h contre les Sénégal, c'est à voir sur M6. Les autres matchs, Irak, Norvège, dès minuit. Argentine-Algérie, ce sera à 3h du matin. Autriche-Jordanie à 6h.
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1: L'alimentation anti-inflammatoire, les principes de base d'une alimentation anti-inflammatoire. Cette approche repose sur des choix alimentaires judicieux qui visent à minimiser l'inflammation dans le corps, un facteur clé dans la prévention de nombreuses maladies chroniques. En intégrant des aliments spécifiques et surtout en évitant ceux qui favorisent l'inflammation, vous pouvez transformer votre assiette en un véritable allié pour votre santé. L'efficacité d'une alimentation anti-inflammatoire repose sur des aliments aux propriétés naturellement apaisantes. Bien sûr, les légumes verts à feuilles, comme les épinards et le choucal, ainsi que les fruits rouges, regorgent d'antioxydants qui aident à neutraliser les radicaux libres responsables de l'inflammation. Leur forte teneur en fibres soutient également la santé du microbiote intestinal, un acteur clé de la régulation de l'inflammation. Les épices, le curcuma, le poivre noir, le gingembre et la cannelle contribuent à apaiser les douleurs et à réguler le métabolisme. Les légumineuses, l'atout digestion légère, lentilles, pois chiches, haricots rouges ou noirs. Les acides gras oméga 3, présents donc dans les poissons gras, tels que le saumon, le maquereau ou les noix. Les oméga 3 sont reconnus pour leur capacité à réduire l'inflammation. Les huiles végétales, les huiles denses en acides gras monoinsaturés, comme l'huile d'olive ou l'huile de lin, sont à privilégier. Elles possèdent des propriétés anti-inflammatoires et contribuent à protéger les cellules de l'organisme. Le miso est une excellente source de probiotiques pour une flore intestinale saine. Évitez les aliments pro-inflammatoires. Certains produits alimentaires favorisent l'inflammation chronique et affaiblissent les défenses naturelles. Les sucres raffinés qui déclenchent une réaction inflammatoire en augmentant le taux de glucose dans le sang. Les produits transformés, plats préparés, snacks industriels et autres aliments ultra transformés contiennent des additifs, conservateurs et autres agents pro-inflammatoires. Leur faible teneur en nutriments et en fibres affaiblit également le microbiote intestinal, jouant un rôle crucial dans la gestion de l'inflammation.

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2: Bonjour à tous. L'essentiel de l'actualité. Volodymyr Zelensky est arrivé au sommet du G7 à Évian. La guerre en Ukraine est au cœur des discussions entre les grandes puissances ce mardi. Donald Trump estime désormais que la Russie devrait conclure un accord avec Kiev après une réunion jugée positive avec le président ukrainien. De leur côté, le Canada et le Royaume-Uni annoncent de nouvelles sanctions contre Moscou pour accentuer la pression sur la Russie. Nouvelle mobilisation des animateurs du périscolaire à Paris. Ils manifestent pour dénoncer le manque de moyens et le sous-effectif chronique dans les écoles de la capitale. Ils réclament des centaines de recrutements et dénoncent un climat de défiance depuis les révélations de violences sexuelles dans le périscolaire. En parallèle, un animateur périscolaire poursuivi pour agression sexuelle sur mineurs a été relaxé par le tribunal correctionnel de Paris. La justice a estimé que les faits n'étaient pas suffisamment caractérisés. Depuis le début de l'année, 78 agents ont été suspendus dans les écoles de la capitale, dont 31 pour des soupçons de violences sexuelles. En foot, en pleine Coupe du Monde, la Tunisie change déjà de sélectionneur. Après la lourde défaite contre la Suède, Sabri Lamouchi est remplacé par Hervé Renard. Il devra relancer les Aigles de Carthage avec deux matchs à venir face au Japon puis aux Pays-Bas.

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2: Dans votre agenda de ce mercredi 17 juin sur Delta FM Terre de Camargue, à Aigues-Mortes, les plus jeunes ont rendez-vous au cinéma pour une nouvelle séance Ciné-Kid spécialement pensée pour les enfants dès 3 ans. À l'affiche, Nouveau Copain a pu faire un rock, un film d'animation doux et poétique qui emmène le public sur une île peuplée de macareaux. Lorsque de nouveaux oiseaux arrivent après une tempête, la jeune Ona part à leur rencontre avec curiosité, mais la disparition d'un œuf va entraîner toute la colonie dans une aventure pleine de découvertes et d'émotions. Un joli récit autour de l'entraide, de l'amitié et de la solidarité. Ciné-Kid, Nouveau Copain à Puffin Rock sera retrouvé ce mercredi 17 juin à 10h au cinéma Marcel Pagnol à Aigues-Mortes. Anime, les amateurs de sensations fortes ont rendez-vous aux arènes pour une soirée placée sous le signe du métal. Le groupe suédois Sabaton débarque avec The Legendary Tour, présenté comme l'un des spectacles les plus ambitieux de sa carrière. Connu pour ses concerts spectaculaires et son univers puissant, le groupe promet un show à grande échelle accompagné de Bloody Wood et Nightmare. En première partie, une soirée qui s'annonce intense entre riffs explosifs et mise en scène grand format. Concert Sabaton plus Bloody Wood et Nightmare sera retrouvé ce mercredi 17 juin à partir de 20h30 aux arènes de Nîmes. À Montpellier, les Halles Tropisme accueillent une soirée open air dans le cadre de la semaine des fiertés avec le collectif Kawaii. Né à Montpellier, ce collectif artistique réunit musique, performance, culture alternative dans une approche ouverte et expérimentale. Au programme DJ set, univers électronique, influence venue du monde entier et énergie festive jusqu'au bout de la soirée. Entre basse, musique, rythme percutif et création hybride, Kawaii propose une expérience musicale tournée vers le partage, la liberté et la découverte. Mercredisme Kawaii sera retrouvé ce mercredi 17 juin de 19h30 à 23h30 au Hall Tropisme à Montpellier. Excellente sortie à vous avec Delta FM.
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1: Cinéflash pour ce mercredi 17 juin avec à voir dans votre cinéma Vogue du Croc du Roi, La baleine et le musicien, documentaire de Valentin Paoli. Après avoir découvert que sa musique semble mystérieusement attirer les cétacés, le compositeur Ron embarque pour une expérience singulière, tenter d'établir un dialogue musical en pleine mer avec une baleine à bosse. Lui répondra-t-elle ? Réponse donc dans La baleine et le musicien. À voir dans votre cinéma ce mercredi à 17h et ce jeudi à 18h. Également au programme pour cette journée de mercredi, La bataille de Gaulle, l'âge de fer, c'est à 14h et à 18h30. Devient génial à 14h et à 19h30. Le vertige à 18h et l'abandon est à 16h. Pour la journée de jeudi, La bataille de Gaulle, l'âge de fer est à 18h30, L'objet du délit est à 15h30, Devient génial à 16h, La baleine et le musicien donc 18h, et ensuite vous avez deux séances à 14h, Le vertige et l'abandon, et enfin Ciné-Club avec en VO sous-titré les Blues Brothers, ce sera donc à 20h ce jeudi, et toute la programmation est disponible jusqu'au 30 juin sur le site cinémavogue-grosduroy.com et sur les réseaux sociaux du cinéma.

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2: Bonjour à tous, l'essentiel de l'actualité. Volodymyr Zelensky est arrivé au sommet du G7 à Évian. La guerre en Ukraine est au cœur des discussions entre les grandes puissances ce mardi. Donald Trump estime désormais que la Russie devrait conclure un accord avec Kiev après une réunion jugée positive avec le président ukrainien. De leur côté, le Canada et le Royaume-Uni annoncent de nouvelles sanctions contre Moscou pour accentuer la pression sur la Russie. Nouvelle mobilisation des animateurs de périscolaires à Paris. Ils manifestent pour dénoncer le manque de moyens et le sous-effectif chronique dans les écoles de la capitale. Ils réclament des centaines de recrutements et dénoncent un climat de défiance depuis les révélations de violences sexuelles dans le périscolaire. En parallèle, un animateur périscolaire poursuivi pour agression sexuelle sur mineurs a été relaxé par le tribunal correctionnel de Paris. La justice a estimé que les faits n'étaient pas suffisamment caractérisés. Depuis le début de l'année, 78 agents ont été suspendus dans les écoles de la capitale, dont 31 pour des soupçons de violences sexuelles. En foot, en pleine Coupe du Monde, la Tunisie change déjà de sélectionneur. Après la lourde défaite contre la Suède, Sabri Lamouchi est remplacé par Hervé Renard. Il devra relancer les Aigles de Carthage avec deux matchs à venir face au Japon puis aux Pays-Bas.

Bonjour à toutes, bonjour à tous, ravi de vous retrouver sur Delta FM, votre radio en terre de Camargue, pour partager cette fin de journée ensemble. Et oui, ça y est, je suis de retour, j'espère que vous allez bien. Au programme de cette demi-heure, votre info écolo de la semaine, on est en juin et donc on va s'intéresser aux fruits et légumes du moment, puisqu'on retrouve sur nos étals pas mal de choses, des choses d'en ce moment et puis des choses qui viennent de plus loin et qui ne sont pas forcément appropriées à la saison. Pourtant, chaque saison a ses fruits et légumes et des bienfaits qui sont appropriés puisque les choses sont bien faites dans la nature. Donc on verra en ce moment quels sont exactement les fruits et légumes donc du moment. Avant ça, le flash d'actualité locale et régionale du jour avec Nicolas et le coin des curieux de Tom qui arrive juste après les 21 Pilots et Mylène Farmer. C'est à qui le tour ?

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1: Pour mieux comprendre les cyclones, les scientifiques étudient des bulles de savon. Les tourbillons à la surface des bulles et les cyclones ont en effet des caractéristiques communes et les recherches pourraient permettre ainsi d'anticiper l'intensité d'un cyclone en formation.
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1: Bonjour à tous, l'enquête se poursuit après la mort d'une femme de 86 ans au Grau-du-Roi. Selon les premiers résultats de l'autopsie, les premiers éléments orientent désormais les investigations vers un meurtre ou un assassinat d'une particulière violence. Des témoins évoquent un individu vu avec une perceuse ou une visseuse à proximité des lieux et les blessures seraient compatibles avec l'usage de ce type d'outil. Un suspect est activement recherché, une enquête pour homicide a donc été ouverte et un important dispositif de contrôle déployé dans la zone. Circulation fortement perturbée hier matin sur l'autoroute A9. Un camion s'est couché sur les voies peu après la sortie Nîmes-Ouest en direction de l'Espagne vers 9h. L'accident a entraîné une interruption totale du trafic sur ce secteur. Les sapeurs-pompiers sont intervenus pour sécuriser la zone. Une sortie obligatoire a été mise en place à Nîmes-Ouest et l'accès à l'autoroute a été temporairement interdit dans ce secteur. L'été s'installe brutalement en région Occitanie. Les températures vont dépasser les 30 degrés pendant une dizaine de jours avec un pic attendu en fin de semaine jusqu'à 38 degrés sont annoncés localement dans l'arrière-pays Hérolté notamment. Conséquence, le risque d'incendie grappe fortement. 6 départements dont l'Hérault et le Gard sont placés en vigilance orange feu de forêt. Les autorités appellent à la plus grande prudence alors que la chaleur, la sécheresse et le vent favorisent les départs de feu. Du côté de Nîmes, les températures ont atteint hier jusqu'à 35 degrés, faisant de la ville l'une des plus chaudes de France. Les autorités appellent bien sûr à la vigilance face à cet épisode de forte chaleur qui touche une large partie du sud du pays. Et puis à Palavas-les-Flots, la 9e édition des 24 heures Saint-Pierre a confirmer son succès, ce grand rendez-vous caritatif et sportif organisé au profit de l'enfance et de la recherche a permis de récolter plus de 806 000 euros en seulement 24 heures. Un montant en hausse qui en fait l'un des plus importants événements solidaires de la région Occitanie. Les organisateurs saluent une mobilisation exceptionnelle des participants et des donateurs tout au long du week-end. Très bonne journée sur Delta FM.

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1: Ça y est, nous y sommes, le mois de juin est là et nos étals prennent un parfum d'été qui sent bon les vacances. C'est le moment où la nature déploie une farandole de couleurs et de saveurs pour notre plus grand bonheur. Elle nous inspire mille et une idées de cuisine, des jus de fruits frais au gazpacho bien frais, en passant par les tartes tomates basilic ou les cakes aux poivrons et aux courgettes. Le mois de juin annonce le grand retour des fruits du soleil. Les abricots, les mûres, les myrtilles, les fraises et les cerises partagent désormais la vedette avec toutes les premières pêches et nectarines. Avec les températures qui grimpent, ils sont vos meilleurs alliés pour vous rafraîchir. C'est aussi le moment de craquer pour le melon. Même si ce n'est techniquement pas un fruit puisqu'il appartient à la famille des cucurbitacées, eh bien sa chair sucrée et gorgée d'eau va régaler nos papilles jusqu'en septembre, tout comme la pastèque qui assure une hydratation maximale. Côté potager, place aux légumes du soleil qui annonce le retour des ratatouilles et des piperades colorées. Les tomates, les courgettes, les aubergines et les poivrons s'associent aux haricots verts, aux concombres et aux derniers artichauts. Pour sublimer tous ces plats, on mise sans modération sur les herbes aromatiques fraîches qui débordent d'énergie en ce moment, du basilic au romarin en passant par la coriandre, la ciboulette et le thym. Et rappelez-vous que consommer des fruits et légumes de saison, c'est l'assurance d'avoir plus de goût et un maximum de nutriments. La nature est particulièrement bien faite, alors qu'elle nous offre des produits riches en minéraux en hiver, elle nous propose en été des aliments gorgés d'eau pour répondre naturellement à nos besoins du moment. Alors privilégiez le local, faites le plein de vitamines et passez une excellente semaine gourmande.
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3: Et merci beaucoup Tom. Allez, dans les prochaines minutes, c'est votre rubrique culturelle avec l'Assemblée régionale des radios associatives d'Occitanie. Avant ça, côté musique, Zach Bryan et les fans. Et on part en voyage à Casablanca, où il ne doit pas faire froid en ce moment, avec We Dad tout de suite. Les gens.

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1: Elles ont vécu dans le Gers, elles ont marqué leur époque, et pourtant, leurs noms n'apparaissent presque pas dans les livres d'histoire locale. Une musicienne, une résistante, une avocate, une élue, une femme contrainte d'avorter à une époque où c'était illégal, les archives départementales du Gers ont décidé de leur redonner la place qu'elles méritaient avec une exposition, une carte du matrimoine et une série de podcasts. C'est pour raconter tout ça que Distorsion a poussé les portes des archives.
2: Nous écoutons Monsieur Pascal Genest, directeur des archives.
3: Mettre en valeur les Gersoises pour une institution patrimoniale et culturelle comme la nôtre, c'est aussi s'intéresser à la question du matrimoine. Et j'ai souhaité au départ du projet qu'on puisse matérialiser cette notion à travers la cartographie, en établissant une carte du matrimoine gersois pour que chaque figure féminine locale soit rattachée à un lieu de vie, sa commune. La compagnie théâtrale La Langue Écarlate travaillait aussi sur cette problématique de la mémoire des femmes et nous nous sommes très vite associés pour créer ce projet d'une exposition qui est à la fois visuelle mais aussi sonore.
1: Les retrouver dans les archives a demandé un vrai travail de fouille, dans des fonds où les femmes sont elles aussi largement sous-représentées.
3: On pouvait s'appuyer d'emblée sur le dictionnaire biographique des figures gersoises qu'a publié la Société archéologique il y a une quinzaine d'années et qui fait référence. Mais sur l'ensemble des notices, il n'y en a pas beaucoup qui concernent les femmes, ce qui montre bien qu'elles ont souvent été les oubliées de l'histoire. Lorsque les 5 personnages ont été identifiés, nous avons appliqué une méthodologie de recherche dans les fonds conservés aux archives départementales et La Langue Écarlate s'est emparée d'un moment de vie de ces femmes et a transformé la matière archivistique brute en récit sonore qui donne chair et voix à ces personnages. Et ce travail artistique nous intéressait beaucoup car il permettait une forme de réincarnation de ces femmes du passé qui semblent encore nous parler aujourd'hui et nous transmettre un message dans une démarche à la fois d'égalité mais aussi de reconnaissance.
1: Cette exposition change aussi le regard sur les archives elles-mêmes, un lieu que beaucoup imaginent encore fermé, poussiéreux, réservé aux spécialistes.
3: Alors je pense qu'une exposition comme Ouvrir la voie transforme l'image que peuvent traîner les archives départementales, souvent vues comme un lieu secret, peu accessible. Et je crois qu'en traitant des sujets de société qui parlent aux Gersois, l'immigration italienne, le rugby, les femmes, on change le regard des archives départementales qui peuvent être vues aujourd'hui comme la maison de la mémoire et de l'histoire locale, ouverte à tous les Gersois et à toutes les Gersoises.
1: Ce numéro de 180 secondes a été réalisé par Radio Distorsion dans le cadre d'un partenariat entre la Fédération régionale des radios associatives et la région Occitanie-Pyrénées-Méditerranée.

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2: Bonsoir à tous. L'essentiel de l'actualité. Une nouvelle vague de chaleur va traverser la France. Des pointes jusqu'à 40 degrés sont attendues localement à partir de jeudi. Les nuits deviendront également plus chaudes avec parfois plus de 20 degrés au petit matin. Cet épisode de forte chaleur devrait se poursuivre tout au long du week-end. Trois semaines après la découverte du corps de Liana dans le Gers, les circonstances exactes de sa mort restent inconnues. Le parquet d'Agen n'a toujours pas reçu les résultats de l'autopsie ni les expertises complémentaires. La fille de 11 ans a disparu le 29 mai à Florence avant d'être retrouvée morte 6 jours plus tard. Le principal suspect, Jérôme Barella, est placé en détention provisoire. Le Sénat examine aujourd'hui le projet de loi autorisant les boulangers, pâtissiers, artisanaux et les fleuristes à faire travailler leurs salariés le 1er mai. Les employés concernés devront être volontaires et payés double. Soutenu par la majorité sénatoriale et le gouvernement, le texte est très contesté par les syndicats et la gauche. C'était l'un des symboles des Jeux Olympiques et Paralympiques de Paris 2024. À partir du 21 juin et jusqu'au 14 septembre, le ballon et la vasque qui ont porté la flamme olympique seront de nouveau visibles dans le ciel de la capitale depuis le jardin des Tuileries. Ils s'élèveront à plus de 60 mètres de haut chaque soir.
3: Très belle fin de journée à l'écoute de Delta FM, votre radio en terre de Camargue. Du côté de Lunel, c'est à noter dans vos agendas, mesdames ou messieurs, vous pouvez transmettre l'info à madame. Sachez que les 29 et 30 juin, le Mamobile fera escale à Lunel avec un accueil non-stop de 9h à 17h45. Les lunelloises et même celles d'ailleurs auront la possibilité d'effectuer un mamotest, c'est-à-dire une radiographie des deux seins. Un test qui est donc recommandé à partir de 50 ans et jusqu'à 74 ans, à faire tous les deux ans ce dépistage totalement indolore. Ce test ne dure qu'une vingtaine de minutes. Et donc, c'est gratuit, c'est financé par les caisses d'assurance maladie et l'État. Il suffit donc de prévoir votre carte d'identité ou passeport ou carte de séjour, votre carte vitale. Et si vous l'avez, si ça vous est possible, de vous munir aussi de votre dernière mammographie. Donc, je vous redonne les dates. Ce sera les 29 et 30 juin à Lunel, de 9h à 17h45 à l'allée Baroncelli, donc du côté de Lunel. Vous avez les infos sur le site lunel.com et mamobile.com également si vous voulez rechercher un peu plus d'infos précises. Allez, place à la musique sur Delta FM avec Mort Amour.

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1: Bonjour à tous, l'enquête se poursuit après la mort d'une femme de 86 ans au Grau-du-Roi. Selon les premiers résultats de l'autopsie, les premiers éléments orientent désormais les investigations vers un meurtre ou un assassinat d'une particulière violence. Des témoins évoquent un individu vu avec une perceuse ou une visseuse à proximité des lieux et les blessures seraient compatibles avec l'usage de ce type d'outil. Un suspect est activement recherché, une enquête pour homicide a donc été ouverte et un important dispositif de contrôle déployé dans la zone. Circulation fortement perturbée hier matin sur l'autoroute A9, un camion s'est couché sur les voies peu après la sortie Nîmes-Ouest en direction de l'Espagne vers 9h. L'accident a entraîné une interruption totale du trafic sur ce secteur. Les sapeurs-pompiers sont intervenus pour sécuriser la zone. Une sortie obligatoire a été mise en place à Nîmes-Ouest et l'accès à l'autoroute a été temporairement interdit dans ce secteur. L'été s'installe brutalement en région Occitanie. Les températures vont dépasser les 30 degrés pendant une dizaine de jours avec un pic attendu en fin de semaine jusqu'à 38 degrés sont annoncés localement dans l'arrière-pays et notamment. Conséquence, le risque d'incendie grappe fortement. 6 départements dont l'Hérault et le Gard sont placés en vigilance orange feu de forêt. Les autorités appellent à la plus grande prudence alors que la chaleur, la sécheresse et le vent favorisent les départs de feu. Du côté de Nîmes, les températures ont atteint hier jusqu'à 35 degrés, faisant de la ville l'une des plus chaudes de France. Les autorités appellent bien sûr à la vigilance face à cet épisode de forte chaleur qui touche une large partie du sud du pays. Et puis à Palavas-les-Flots, la 9e édition des 24 Saint-Pierre a confirmé son succès, ce grand rendez-vous caritatif et sportif organisé au profit de l'enfance et de la recherche a permis de récolter plus de 806 000 euros en seulement 24 heures. Un montant en hausse qui en fait l'un des plus importants événements solidaires de la région Occitanie. Les organisateurs saluent une mobilisation exceptionnelle des participants et des donateurs tout au long du week-end. Très bonne journée sur Delta FM.

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1: Et dans l'actualité musicale, c'est la surprise que les fans n'osaient plus espérer. 20 ans après leur séparation en 2006, le girls band iconique des années 2000 reprend du service. Alexandra, Claire, Coralie, Louisie Joseph et Marjorie se sont retrouvés en studio pour enregistrer leur premier titre original à 5 depuis 2 décennies. Intitulé « Encore et encore, toi, tu es là », le morceau sort précisément le mercredi 10 juin. Et pour ce retour, les gagnantes de la première saison de Popstar, les L5, visent un tout nouveau public puisque la chanson accompagnera la génération de fin, le générique de fin pardon, du film d'animation « Pat' Patrouille, Mission Dino » attendu au cinéma le 5 août prochain. Le quintet prêtera également sa voix à 5 personnages du long métrage et côté production, elles se sont entourées de la jeune garde de la scène française actuelle. Le titre a été coécrit par Adé, l'ex-Thérapie Taxi, également Sylvain Dutu du groupe Boulevard Désert et puis Pierre chez Guillaume. Également dans l'actualité, la promotion du très attendu album Confession 2, prévu pour le 3 juillet, passe à la vitesse supérieure. Madonna a publié le lundi 8 juin un court-métrage avant-gardiste et très queer de 14 minutes sur sa chaîne YouTube. Réalisé par le duo David Toro et Solomon Chase, ce mini-film compile 6 morceaux du futur projet, dont les récents singles I Feel So Free et Bring Your Love. Le casting visuel est impressionnant, on y croise Sabrina Carpenter, l'acteur Benedict Cumberbatch, le mannequin Kate Moss, Julia Garner ou encore sa fille lourde Léon. Musicalement, l'album scelle ses retrouvailles avec le producteur Stuart Price pour un disque mixé en continu qui abordera des thèmes intimes malgré une production résolument dance, notamment le décès de son frère Christophe Siccon. La Madonna a d'ailleurs offert un avant-goût en live jeudi dernier lors d'un concert surprise à Times Square. Pour finir, autre apparition qui a affolé Hollywood le mardi 9 juin, Taylor Swift s'est invitée sur le tapis rouge de la première mondiale du film d'animation Toy Story 5 au Dolby Theater. La superstar a créé l'événement en montant seule sur scène, s'asseyant au piano pour interpréter en direct I Knew It, I Knew You, la chanson originale qu'elle a écrite spécialement pour la bande originale de ce nouvel opus Pixar. Se disant fan absolue de la franchise, elle a ensuite réservé une seconde surprise aux spectateurs en invitant le compositeur historique Randy Newman à la rejoindre. Le duo a repris à l'unisson le classique de 95 You've Got a Friend in Me sous les yeux de l'équipe du film dont Tom Hanks et Joan Cusack. Le long métrage est attendu en salle dès le 19 juin prochain.

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1: Votre soirée TV de ce mardi 16 juin, coup de cœur du jour pour Monk le retour. Adrian Monk, détective aussi brillant que profondément tourmenté, traverse une période particulièrement difficile, fragilisé par l'échec de la publication de son livre et toujours confronté à ses troubles obsessionnels compulsifs. Il sombre peu à peu dans le découragement, isolé et hanté par ses pensées. Il semble avoir perdu ce qui donnait autrefois un sens à sa vie. Pourtant, un événement inattendu va le pousser à reprendre du service. À l'approche du mariage de Molly, sa fille adoptive, devenue adulte, Monk retrouve des visages importants de son passé, notamment Nathalie et Randy. Ces retrouvailles réveillent des souvenirs, mais lui offrent aussi un rare moment de stabilité et d'attachement. Cependant, la veille de la cérémonie, le futur marié meurt brutalement lors d'un saut à l'élastique qui semble d'abord être un accident tragique. Convaincu qu'il s'agit d'un meurtre, Molly demande l'aide de Monk. Malgré ses hésitations et ses propres fragilités, Monk accepte d'enquêter et se retrouve face à une affaire complexe impliquant un homme puissant et influent. Au fil de ses recherches, il doit affronter non seulement les mensonges et les apparences trompeuses, mais aussi ses propres blessures liées à son passé. Entre émotions, suspense et quête de vérité, cette enquête devient pour lui une occasion de retrouver sa raison d'avancer. Vous retrouverez Monk le retour sur TF1. Également ce soir sur votre petit écran, sur France 2, vous retrouverez une pièce de théâtre, Le Duplex. France 3 vous propose un téléfilm policier, La Fulgurée. Sur M6, vous retrouverez un match de football en direct, France-Sénégal. TFX vous propose une comédie romantique, surclassée. Sur Gulli, vous retrouverez un téléfilm pour la jeunesse, Woody Woodpecker, le film. Et pour finir, sur Sister, vous retrouverez une série policière, Hawaii 5-0. 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

l'instant Manon Lisa avec le petit pêcheur sur Delta FM. Il est quasiment 18h, il est temps pour moi de vous laisser. Je vais vous souhaiter de passer une excellente soirée. À 18h, c'est le retour de l'info. Et ensuite, comme tous les mardis, vous retrouvez l'association Jazz 70 avec Stéphane Cochoyan pour Jazzomania. Et puisqu'on parle de jazz, notez dans vos agendas les week-ends des 26-27 juin. C'est Jazz à Vergès. Voilà pour l'info et place à la musique. Andrea Bocelli et Kenji pour Je vis pour elle en reprise. Je vous dis à demain. Très bonne soirée. Bye bye.

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2: 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Il est 18h. 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
4: Bonsoir à tous. L'essentiel de l'actualité. Une nouvelle vague de chaleur va traverser la France. Des pointes jusqu'à 40 degrés sont attendues localement à partir de jeudi. Les nuits deviendront également plus chaudes avec parfois plus de 20 degrés au petit

Matin, cet épisode de forte chaleur devrait se poursuivre tout au long du week-end. Trois semaines après la découverte du corps de Liana dans le Gers, les circonstances exactes de sa mort restent inconnues. Le parquet d'Agen n'a toujours pas reçu les résultats de l'autopsie ni les expertises complémentaires. La fillette de 11 ans a disparu le 29 mai à Fleurance avant d'être retrouvée morte 6 jours plus tard. Le principal suspect, Jérôme Barella, est placé en détention provisoire. Le Sénat examine aujourd'hui le projet de loi autorisant les boulangers, pâtissiers, artisanaux et les fleuristes à faire travailler leurs salariés le 1er mai. Les employés concernés devront être volontaires et payés double. Soutenu par la majorité sénatoriale et le gouvernement, le texte est très contesté par les syndicats et la gauche. C'était l'un des symboles des Jeux Olympiques et Paralympiques de Paris 2024. À partir du 21 juin et jusqu'au 14 septembre, le ballon et la vasque qui ont porté la flamme olympique seront de nouveau visibles dans le ciel de la capitale depuis le jardin des Tuileries. Ils s'élèveront à plus de 60 mètres de haut chaque soir.

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1: Salut à toutes et à tous, il est l'heure du jazz, il est l'heure de tous les jazz en direct dans votre radio préférée, où vous voulez, quand vous voulez, sur toutes les plateformes de podcast avec Jazz 70, Stellar Media et Canal 30. Nous sommes en mode best-of cette semaine, le meilleur de nos playlists remixées. Très bonne écoute, ravi de vous retrouver.
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1: On va prendre la machine à remonter le temps et on va se balader dans l'histoire du jazz et l'histoire des festivals, du Montreux Jazz Festival plus exactement. En 1990, il recevait la chanteuse Etta James. Nous écouterons Breaking Up et puis une autre chanteuse en 1990, il s'agit de la diva et pianiste Nina Simone. Nous écouterons Four Women. Et puis tout de suite, nous sommes en 2004, nous sommes à Londres et nous écoutons la chanteuse très soul, mais elle a commencé comme chanteuse de jazz, Amy Winehouse, et sa version de Teach Me Tonight dans Jazzomania.

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1: Quatre musiciennes et dames de jazz d'aujourd'hui, pour suivre dans cette deuxième session de ce Best of Jazzomania, avec la saxophoniste Alexa Tarantino, Violette Sky, la chanteuse Lauren Anderson. Elle a créé son propre label, elle l'enregistre et publie donc sa propre musique, et ça s'appelle Forget Me. La chanteuse Molly Johnson et son Miss Sally's Blues. Et tout de suite, c'est une contrebassiste et chanteuse. Elle habite dans la région de Montpellier. Elle joue également avec le trompettiste Ibrahim Malouf. Voici Naïma Quartet avec Zephyr to My Flame.

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1: Votre Jazzomania est en mode best-of cette semaine, le meilleur de nos playlists remixées, avec la chanteuse et guitariste de blues, elle est française, Nina Attal, Shape My Home. Nous allons écouter également le saxophoniste réunionnais, Samy Thibault, et ce titre, Baila, est-ce que vous connaissez? Le percussionniste Willy Bobo, il a commencé avec Mongo Santa Maria, puis à 19 ans, il a rejoint le groupe de Tito Puente. Nous écouterons Spanish Grease. Et tout de suite, le maestro de la guitare, l'homme de Give Me The Night, mais il a enregistré aussi récemment cet album à la Nouvelle-Orléans. Ça s'appelle Bayou et c'est George Benson dans Jazzomania.

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1: Votre Jazzomania est en mode best-of cette semaine. Le meilleur de nos playlists remixées est toujours notre machine à remonter le temps pour écouter Claude Nougaro et son trio d'argent avec Bernard Luba à la batterie, avec Pierre Michelot à la contrebasse et avec Maurice Vander au piano. Nous sommes à l'Olympia en 1985 et voici une improvisation donc de Claude Nougaro tout en scat, c'est-à-dire en onomatopée. Nous allons également en 1962, le long de la Méditerranée, nous sommes à Antibes, Juan-les-Pins, dans ce grand festival, retrouver le trompettiste icône du bebop, Dizzy Gillespie, Long Long Summer. Et puis tout de suite, il n'est pas forcément identifié comme un musicien de jazz, mais pourtant, il a bien fréquenté cette musique, il en a même joué, c'est le pianiste et chanteur Gilbert Bécaud, et ça s'appelle Les Créatures de Rêve dans Jazzomania.

Il est temps de rendre l'antenne. Merci beaucoup de votre écoute. Merci de votre fidélité. Nous nous retrouverons la semaine prochaine pour une nouvelle émission ou un best-of avec Jazz 70, Stellar Media et Canal 30 en direct à la radio où vous voulez, quand vous voulez, sur toutes les plateformes de podcast. Et pour se dire au revoir, nous avons choisi la chanteuse parisienne Sandra Nkake et cette session en studio où elle avait enregistré un album complètement dédié aux femmes et au combat des femmes.

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0: 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Il est 19h.
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2: L'essentiel de l'actualité, bonne nouvelle pour les automobilistes. Le prix du pétrole poursuit sa baisse après l'accord conclu entre les États-Unis et l'Iran. Le baril de Brent est même repassé sous les 80 dollars, une première depuis le 3 mars. Les marchés misent sur un apaisement durable au Moyen-Orient et sur une réouverture du détroit d'Ormuz. Près de 900 000 demandes déjà enregistrées pour l'aide aux grands rouleurs, mise en place par le gouvernement après la hausse des prix des carburants. Cette aide de 100 euros est destinée aux travailleurs modestes qui utilisent beaucoup leur voiture. Les premiers versements démarrent ce mercredi. Le tueur en série Francis Holm va de nouveau comparaître devant la justice. Il est renvoyé devant la cour d'assises des Hauts-de-Seine pour le meurtre de Jean-Joseph Clément, un réparateur agricole retrouvé mort dans le Vaucluse en 1989. Déjà soupçonné à l'époque, Francis Holm avait bénéficié d'un non-lieu avant la réouverture de ce cold case en 2023.

Et puis en foot, en pleine Coupe du Monde, la Tunisie change déjà de sélectionneur. Après la lourde défaite contre la Suède, Sabri Lamouchi est remplacé par Hervé Renard. Il aura la lourde tâche de relever l'équipe avec les deux matchs à venir face au Japon et aux Pays-Bas.

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2: Cinéma. Bonjour Camille.
3: Bonjour Tom.
2: Alors on se retrouve pour la programmation du cinéma Marcel Pagnol d'Aigues-Mortes pour ce mercredi 17, jeudi 18 et vendredi 19 juin. Et à l'affiche, nous retrouvons La Bataille de Gaulle, l'âge de fer.
3: On est en juin 1940, la France s'effondre et signe l'armistice. Au milieu du chaos, un homme refuse de céder. Seul contre tous, ce général inconnu s'échappe vers Londres pour sauver ce qu'il reste d'un rêve, la liberté.
2: La Bataille de Gaulle, l'âge de fer, c'est donc mercredi à 20h30, jeudi à 17h30 et vendredi à 13h30 en séance Ciné Babies. On a également L'objet du délit.
3: Dans les coulisses d'une production de l'opéra Les Noces de Figaro, les tensions montent lorsqu'une accusation d'agression sexuelle éclate, mettant en péril la production et forçant chacun à prendre position.
2: L'objet du délit, c'est mercredi à 15h30 et vendredi à 20h30. Retrouvez également à l'affiche L'affaire Zanetti, vendredi à 16h30. Scary Movie 6, interdit aux moins de 12 ans, mercredi à 18h30. Le garçon qui faisait danser les collines, c'est en version originale sous-titrée français, à retrouver jeudi à 20h30 et vendredi à 18h30. Et puis nous avons également la séance Ciné Kids, comme chaque mercredi, toujours à 10h et toujours au tarif de 4€. Aussi bien pour les plus petits que pour les plus grands. Et cette semaine, on retrouve un nouveau copain à Puffin Rock, donc mercredi à 10h en séance Ciné Kids, mais également en séance classique, toujours mercredi à 14h. Merci beaucoup Camille.
3: Merci beaucoup Tom, à bientôt.
2: À bientôt.

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2: Dans votre agenda de ce mercredi 17 juin sur Delta FM Terre de Camargue, Aigues Mortes, les plus jeunes ont rendez-vous au cinéma pour une nouvelle séance Ciné Kid spécialement pensée pour les enfants dès 3 ans. À l'affiche, Nouveau Copain à Puffin Rock, un film d'animation doux et poétique qui emmène le public sur une île peuplée de macareaux. Lorsque de nouveaux oiseaux arrivent après une tempête, la jeune Ona part à leur rencontre avec curiosité, mais la disparition d'un œuf va entraîner toute la colonie dans une aventure pleine de découvertes et d'émotions. Un joli récit autour de l'entraide, de l'amitié et de la solidarité. Ciné Kid Nouveau Copain à Puffin Rock sera retrouvé ce mercredi 17 juin à 10h au cinéma Marcel Pagnol à Aigues Mortes. Anime, les amateurs de sensations fortes ont rendez-vous aux arènes pour une soirée placée sous le signe du métal. Le groupe suédois Sabaton débarque avec The Legendary Tour, présenté comme l'un des spectacles les plus ambitieux de sa carrière. Connu pour ses concerts spectaculaires et son univers puissant, le groupe promet un show à grande échelle accompagné de Bloodywood et Nightmare. En première partie, une soirée qui s'annonce intense entre riffs explosifs et mise en scène grand format. Concert Sabaton plus Bloodywood et Nightmare sera retrouvé ce mercredi 17 juin à partir de 20h30 aux arènes de Nîmes. À Montpellier, les Halles Tropisme accueillent une soirée open air dans le cadre de la semaine des fiertés avec le collectif Kawaii. Né à Montpellier, ce collectif artistique réunit musique, performance, culture alternative dans une approche ouverte et expérimental. Au programme DJ set, univers électronique, influence venue du monde entier et énergie festive jusqu'au bout de la soirée. Entre basse, musique, rythme percutif et création hybride, Kawaii propose une expérience musicale tournée vers le partage, la liberté et la découverte. Mercredisme Kawaii sera retrouvé ce mercredi 17 juin de 19h30 à 23h30 au Hall Tropisme à Montpellier. Excellente sortie à vous avec Delta FM.
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